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0: me sens pas bien, je me sens nerveux, je me sens vraiment nerveux.
1: Allez, détends-toi. Détends-toi, t'as pris du liquide?
0: Ouais.
1: La voiture est lavée?
0: Ouais.
1: T'as fait le plein?
0: Ouais.
1: Et ton haleine, elle est comment ton haleine?
0: Ça va, j'ai pris des pastilles de menthe.
1: Bon, très bien, je crois que t'es prêt, alors va juste te vider les burettes et c'est bon.
0: Hein?
1: Bah tu sais, te vider les burettes.
0: Qu'est-ce que tu veux dire, vider les burettes?
2: J'ai mis...

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5: Hey hey, good morning auditrice, auditeur, good morning à toi aussi, la graine de violence urbaine et l'ectoplasme polymorphe. Te voilà au beau milieu d'une heure, même au tout début d'une heure de prise d'otage auditive, durant laquelle ton cœur, ton corps et tes oreilles vont être transpercés par les ondes de la bande FM, du DAB+, du réseau internet. Alors, je sais que tu es en train de te préparer, monte le son. Attache ton pantalon, enlève tes chaussons, lève-toi, danse, bouge, pars au boulot, commence ta journée, mais sache aujourd'hui mon bon ami que nous sommes le 11 septembre et qu'il fait déjà 24 degrés, non pas ici mais ailleurs, et qu'aujourd'hui c'est la Saint-Théodora et qu'on va passer une excellente journée.

0: Maya.
1: Un italiano vero,
2: un italiano vero.
0: Yes, papa, buongiorno, les amigos. Ah, j'adore ce ton libre, cette musique italienne. Eh oui, ah, bonjour à tous une nouvelle fois. Buongiorno, come desetro italiano, che pa, la pasta. Eh oui, tu nous prends, sache que tu es mon bon ami dans le retour de la matinale. Bon, les autres, ça fait déjà une semaine qu'ils ont repris. Voilà, moi, j'arrive ce matin. Un peu fraîchouillant. Et je vous souhaite bien le bonjour, amis rouennais, amis hébroïciens, amis vernoliens, amis gravignais, oui, amis de tout le département de l'Eure et du monde entier, si tu nous écoutes sur le DAB+. Si tu es passé là par hasard, tu roulais peut-être, t'es sur la route... Et tu es passé autour d'Evreux et t'as fait le, tu sais, le petit check pour trouver une bonne station de radio. Et bah tu es sur la radio Principe Actif, une radio associative qui dure depuis presque 25 ans maintenant, il me semble. Et avec une bande de fous qui est aux commandes et qui fait perdurer cette prise d'otage auditive, comme on aime le dire. Voilà. Eh ben écoute, on souhaite une très très belle journée à tous ceux qui arrivent. Ce matin, c'est la reprise. Ce matin, il fait un petit soleil bleu. On est content, on s'approche de l'automne tranquillement. Mais voilà, c'est la fin de l'été. L'été qui a été bien dense pour ma part. Je vous ai ramené d'ailleurs une playlist ce matin qui a quand même traîné dans mon été, que j'ai beaucoup croisé ces musiques là que vous allez entendre ce matin. Ça nous a fait danser au rythme des festivals, des soirées endiablées, des gosses qui nous font découvrir de la musique des fois qu'on n'écouterait pas s'ils n'étaient pas là. Voilà. Donc ben on va commencer par une petite nana qui est... qu'on voit du steak, qu'on voit très fort, qu'on a eu la chance de découvrir sur scène au No Logo BZH. Voilà, c'est Meryl et ça envoie dur dès le matin, je crois. C'est parti, c'est sur Principe Actif, HDR, c'est rien pour toi. Welcome in a deep place, original Meryl.

pull-up. On fait des pull-up comme ça. Attention, c'est un faux pull-up. Hein. C'est reparti. C'est Meryl. C'est rien que pour toi. C'est dans ta radio. Il est 8h. Oh oui.

0: Eh ben, on est toujours en direct du No Logo et on est avec un jeune festivalier. Comment tu t'appelles ?
1: Moi, je m'appelle Gabin.
0: Gabin, ça va Gabin ?
1: Ouais, super.
0: Ouais, qu'est-ce que tu fais dans la vie, toi, Gabin ?
1: Moi, je kiffe la vie.
0: Tu kiffes la vie ?
1: Ouais. C'est mon premier festival de reggae et puis ça me fait grave plaisir, quoi, parce que bah, faut avoir des stars un peu quand même.
0: Ah ouais.
2: Thomas, qui du coup est originaire des îles.
0: D'accord.
2: Et qui m'a parlé du festival. Et qui m'a dit, faut vraiment que tu fasses ton premier festival, faut que ça soit No Logo.
0: No Logo.
2: Et je suis arrivé l'année dernière, j'avais un peu peur.
0: Ouais.
2: Et en vrai, j'étais direct à l'aise. Et là, cette année, j'ai pas hésité une seconde.
0: En même temps, la Bretagne et le reggae associés, c'est forcément quelque chose qui va bien se passer.
2: Il y a aucun doute. Il y a aucun doute.
0: Dans, sans blaguer, festival No Logo, qu'est-ce qui t'amène en Bretagne ? T'es breton peut-être ?
3: Déjà, je suis breton.
0: Approche bien le micro.
3: Déjà, je suis breton et ça fait 4 ans que je viens là. On est bien en famille, tout le monde, tu vois.
0: T'as des artistes que tu viens voir plus particulièrement ou tu viens pour l'ambiance ou...
3: Pour tout.
0: Pour tout.
3: Les artistes, l'ambiance, l'humain, tu vois. L'humain. On retrouve l'humain un petit peu ici, tu vois.
4: Ils sont loin de chez eux.
0: Comment tu t'appelles?
4: Hello.
0: Tiens le micro toi-même, hein, vas-y. Hein.
4: Ouais, merci. Salut, parce que hello, je suis autonome.
0: Mais latéralisé, tout. Je connais ta droite, ta gauche et tout.
4: Ça dépend des fois.
0: Ça dépend des fois. Qu'est-ce qui t'amène au No Logo en Bretagne?
4: La musique, évidemment, ouais. La bonne ambiance, okay. Un super festival à taille humaine, sans pub. Oh.

0: que bis en été.
1: Oh bah c'est bien, et c'est, ça va passer à la télé, non?
2: Ça va pas passer à la télé, ça va passer à la radio.
1: À la radio, tiens, et c'est quelle radio alors? Sans
2: ça
1: être...
2: Oui. Mon principe actif à Évreux.
1: Oui.
2: HDR à Rouen.
1: Oui, ça, bah merci de toutes ces précisions.
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4: Et voilà, ça va pas passer à la télé, mais ça va passer à la radio. Bah ouais, ce matin, j'ai décidé de vous faire vivre un petit peu nos reportages de l'été, les festivals. On est allé au No Logo. Si vous connaissez pas, si vous êtes jamais allé, que vous avez envie de découvrir, bon, maintenant, il va falloir attendre l'année prochaine, hein, c'est au mois d'août, mais ils vont fêter les 10 ans. Alors c'est celui de BZH, hein, parce qu'il y a aussi les puristes qui vont aller du côté du Jura, là-bas, dans l'est de la France, qui est tout à fait, qui est très très bien aussi. Hein. D'ailleurs, ils ont fait carton plein cet été pour un festival qui devait pas avoir lieu, et finalement, ils ont vendu des billets sans avoir une programmation. Bon, ils avaient une jauge de 4-5 000 personnes, je crois, et donc ça a été full avant même que les gens connaissent la programmation. Et l'année prochaine, en Bretagne, bah oui, en Bretagne, parce qu'on est bien en Bretagne, c'est les 10 ans du No Logo BZH. Je ne peux que vous conseiller de guetter les promotions qui vont arriver rapidement pour la billetterie avant l'été, les early machin, là, tous les billets que vous payez pas très cher. Il faut y aller, vous inquiétez pas, c'est du bon son. Si vous aimez le reggae, si vous aimez la world music, si vous aimez la Bretagne, l'ambiance festive, conviviale, bah c'est un moment de partage assez sympathique. Voilà, on est allé aussi du côté du festival En Pagaille, un été assez chargé finalement. Alors En Pagaille, on les avait reçus par téléphone, notre ami Pascal, le président. On l'a croisé d'ailleurs sur le No Logo aussi, là-bas en Bretagne. En Pagaille, si vous connaissez pas, là c'est vachement plus près, hein, c'est du côté de Gaillon. C'était exceptionnel cette année, et je crois qu'ils sont déjà en route pour la troisième édition qui s'annonce être vraiment extraordinaire. Voilà, bon, on s'écoutera un petit reportage dans Pagaille tout à l'heure, mais là on va s'écouter un petit morceau de musique. Alors ça c'est du brand new, je crois, hein. C'est sorti il n'y a pas très longtemps, quelques jours ou quelques semaines. On s'écoute ça maintenant, puis on se retrouve juste après.

tout le monde danse, la fièvre du vendredi matin, le Friday Morning Fever. Voilà. Le morceau qu'on a écouté juste avant, c'est Chronix, avec Sweet Danger. C'était smoothie, hein, c'était bien, hein, c'était pas mal. Hein. Alors, vous avez remarqué que, bon, on a eu une bonne sécheresse cette année, l'herbe était toute cramée. Et dès que la pluie est arrivée, qu'est-ce qui est revenu? La mauvaise herbe directement. Voilà, et puis aujourd'hui la pelouse repousse, on approche de l'automne, mais vous dites, mais pourquoi ils nous racontent tout ça? Eh oui, pourquoi je vous raconte tout ça? Bah parce qu'en fait, on arrive à l'automne. Et à l'automne, qu'est-ce qui va se passer? Attendez, ne bougez pas, je vais vous envoyer ça vite fait dans les oreilles et vous allez me dire si vous savez ce que c'est.

Alors, on trouve ? On lève le doigt dans la voiture ? Les enfants ont trouvé derrière ? Ils sont marrons. Ils marchent lentement dans la forêt. Le matin à l'aube, le soir au crépuscule. Leur bois s'entrecogne. Oui, ils sont les cerfs. Et oui, les cerfs sont de retour avec leur fameux brame. D'ici quelques jours, vous pourrez peut-être assister à quelque chose d'exceptionnel. Le brame du cerf. C'est, il paraît que c'est exceptionnel à écouter et encore plus splendide à voir si on a la chance de voir. Alors c'est sûr, pas de téléphone portable, pas de lumière, pas de walkman, de baladeur, rien du tout, le silence absolu dans la forêt, entre copains éloignés, cachés derrière un arbre, tapis derrière un buisson, pour écouter la nature vivre. Car il n'y a rien de plus beau qu'un cerf qui brame. Le cerf qui brame, c'est un peu comme le gars qui fait le beau sur les réseaux sociaux, quoi, vous voyez, qui poste ses photos, et qui lève le bras et qui lève le doigt en attendant le like, le j'aime, voilà. Et ben lui, le cerf, c'est le matin dans la forêt, et le soir dans la forêt. C'est pas sur les réseaux. Alors, je vous invite à aller découvrir le brame du cerf. Moi, pour ma part, je vais essayer de trouver un endroit pour aller écouter ce brame du cerf. Ce sera une première. Et si on peut, franchement, si on peut vous enregistrer un brame du cerf et vous amener un enregistrement qui vient de nos studios, de nos enregistrements, je le ferai rien que pour vous. C'est sûr, c'est promis. Hein. Il paraît que c'est vraiment extraordinaire. Alors, ça va commencer à partir du 15, donc c'est pour ça que d'ici ce week-end, il y a toujours des petits précoces, hein, il y a des retardataires, il y en a qui vont arriver, je pense, après le 15 octobre, puis il y a des petits précoces, des petits malins, ils se sont dit, tiens, ils sont déjà le long du mur en train de guetter, tu vois, collé à l'arbre, ils se disent, tiens, je vais trouver ce petit coin, je vais revenir là, il va peut-être y avoir une petite biche qui va passer comme ça, tac, tac, tac, tac, tac, voilà, donc n'hésitez pas, allez-y en famille, mais tranquillement, quoi. Et surtout, n'essayez pas d'attraper un cerf. Hein. Là, ce serait compliqué pour vous. Voilà. Bon, en tout cas, le brame du cerf, c'est quelque chose à voir. J'ai pas mis dans les bons plans, dans les agendas, parce que c'est autre encore, c'est différent. Mais trouvez-vous un petit coin, forêt de bord, forêt de, je sais pas, forêt de conche. Tiens, forêt de conche. Dites-nous s'il y a des cerfs dans la forêt de conche qui vont bramer. Je pense bien qu'il y a 2-3 endroits assez sympas pour aller écouter ça, quoi. Voilà, je vous ai parlé tout à l'heure de morceaux de musique qui nous ont fait notre playlist de l'été. Eh ben écoutez, je vais vous trouver ça là, un petit truc qu'on a écouté un bon petit moment. Voilà, c'est ça, c'est parti, c'est rien que pour toi. Ça va te choquer les oreilles si t'es pas habitué. Hein.

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1: Tu peux te présenter, Pascal, vas-y, dis-moi comment. Alors, tu t'appelles, Pascal.
2: Bonjour, bah, moi je m'appelle Pascal, voilà, je suis bénévole à l'association En Pagaille, ça fait ma deuxième année.
3: Voilà, une chanson sur le pouvoir des femmes.
1: Ah, ouais, là, on peut l'applaudir bien fort. Qu'est-ce que ça t'apporte quoi, toi, d'être bénévole comme ça dans une association, de t'engager ?
2: Je rencontre énormément de personnes qui ont les mêmes idées, les mêmes principes que moi, c'est-à-dire la cohésion, le partage, l'état d'esprit. Et plus on avance dans le temps, plus on connaît des gens qui nous font connaître des gens et qui nous font encore connaître des gens.
1: C'est le réseau.
4: Eh ben, écoute, on vient d'Angers. On est sur les deux jours avec camping et on est en train de partager avec les voisins de camping.
1: Ok, ouais, d'accord.
4: En fait, tout le monde, on fait venir les gens. Hier soir, pareil, il y avait plein de monde et on fait venir les gens autour du campement et on profite.
5: C'est parti.
1: Est-ce que tu peux te présenter, nous dire comment tu t'appelles, ton rôle social, ta taille en centimètres, enfin tout ce qu'on... Ton numéro de sécu, approche bien le micro du menton, vas-y.
6: Bonjour, moi c'est Jesse, j'habite à Dieppe.
1: T'as un artiste en particulier que t'es venu voir ?
6: Pas forcément, j'aime bien le reggae en général, donc c'est toujours un plaisir de faire ça. Ouais. Je fais beaucoup de festivals, donc... Un de plus au compteur.
3: Ouais. Moi, je suis la chef de chœur de la chorale de l'association de Joko.
1: Oula, mais ça chante. Bon, vas-y, on commence tout de suite, on rentre dans le vif du sujet. Tu nous pousses une petite chanson, quoi.
3: Ok.
1: Vas-y.
3: Une chanson de Kalinga.
1: Oh. Hein,

0: Sukate.
1: Tu nous as pas dit ton prénom, c'est quoi ton prénom?
0: Moi c'est Mamai.
1: Mamai, ok Mamai. Ouais. Alors vous êtes en camping. Mamai, c'est ça?
0: Mamari.
1: Mamari, ah Mamari, ok. Moi bon, j'ai compris Mamai, t'as vu tout de suite les.
0: Ah c'est pas mal aussi.
1: Ouais, Mamai, ça va, ça passe. Hein, avec la chanson un peu, tu vois. Oh, ouais. C'est le voyage, Mamai. Bon, tu vas le garder, Mamai, je suis sûr, on va se revoir. Dire, hey, c'est Mamai. Comment ça se fait que vous êtes ici en fait?
0: Bon, on est fans de Lidia. Hein. Là, il y a des fans de Lidia.
1: Ah, des fans de Lidia, ouais.
0: Voilà.
1: La Normandie, t'étais déjà venu visiter la Normandie?
2: Non, jamais.
1: Jamais. C'est beau. Hein.
2: Et par contre, Gaillon, là, on a fait le tour aujourd'hui, c'est magnifique.
1: Ah, ouais. Ce soir, vous êtes là pour. Vanupier,
2: Vanupier, Scaramucci, Manu Scaramucci. Digital aussi, beaucoup. Ouais. L'Idiop,
1: L'Idiop, ouais.
2: Ça va être terrible.
1: On est toujours au festival en pagaille à Gaillon, ouais. Et on est avec un nouvel invité. Comment tu t'appelles?
3: Ulysse.
1: Ulysse, ça va Ulysse?
3: Oui.
1: Alors, t'aimes bien le festival toi?
3: Oui.
1: T'as quel âge Ulysse?
3: 5 ans.
1: T'aimes bien la musique?
3: Oui.
1: Ton chanteur préféré c'est quoi? C'est qui?
3: C'est Mano.
1: Mano? Toi hier tu m'as parlé vite fait d'un festival qui était en train de voir le jour.
4: Donc,
1: là c'est quoi?
4: Il y a une petite association sur Holt en Seine, enfin qui s'appelle Holt en Seine, donc c'est à Holt, c'est vers le Tréport, donc entre la frontière du 76 et la Somme quoi. Et puis donc ils ont fait une petite édition là qui a bien marché. Et puis du coup ils veulent se lancer pour une deuxième édition donc l'année prochaine là, donc sont en projet.
1: Donc voilà. faut rester actif sur les réseaux.
4: Exactement.
1: Ça s'appelle comment?
4: Donc c'est Holt en Seine.
1: Holt en Seine.
4: Ouais.
1: Bah écoute Pascal, tu nous as dit pas trop longtemps, donc est-ce que t'as un dernier mot à ajouter avant de repartir? Parce que toi en ce moment tu t'occupes, ton poste c'est quoi?
5: Là tout de suite là c'est l'accueil.
1: D'accord.
5: Les bracelets, on fait rentrer les gens et après je vais être un petit peu au point info pour renseigner les gens.
1: Voilà. Les gens sont sympas?
5: Ah les gens sont super sympas.
1: Ouais.
5: Il y a une super ambiance, le public est génial. Ils nous rendent bien l'accueil, voilà.
1: Ouais. Voilà, c'était des petits témoignages du festival en pagaille. Le gars a dit la frontière. En Normandie, on a monté des frontières. Alors, c'est quand même énorme, quoi. Je vous propose tout de suite de glisser avec un morceau de musique de Yanis Odua qui était présent justement en pagaille festival avec le jeune FNX.
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1: Ils ont connu des choses heureuses.

0: voilà, FNX. Ah oui, c'était bon ça. Vous savez, depuis l'année dernière où je suis là le vendredi, j'ai mon reporter ambulant qui est souvent dans son camion. J'ai essayé de le joindre au téléphone. Est-ce qu'il est par ici? Est-ce que monsieur Antoine El Jardinos, El Gardinos, est dans les parages? Bonjour, jeune homme.
1: Yes, ah.
0: La liaison téléphonique fonctionne à merveille. Comment ça va, mon cher Antoine?
1: Bah, ça va bien, il fait beau. Comme d'habitude, je prends la route pour aller voir des belles personnes. Donc, tout va bien.
0: C'est la rentrée, c'est la rentrée pour toi?
1: Ça fait déjà 15 jours que c'est un peu à fond à bloc, quoi.
0: Un peu à fond à bloc. De quel coin tu es en ce moment, là? Tu te diriges vers où?
1: Là. Alors là, il y a un quart d'heure que je suis parti du Marais dernier, et puis je prends la direction Ébroïcienne.
0: Oh, tu viens me voir.
1: On va essayer, c'est pas sûr, mais on va essayer. Voilà. Ah ouais. Cette semaine, on était sur la préparation du prix Bayeux, le prix des reporters de guerre qui se déroulera la première semaine d'octobre. Et je conseille à tous les Normands qui nous écoutent, hein, les Rouennais ou les Ébroïciens, d'aller voir ces expos, parce que vous aurez la chance d'en rencontrer des reporters de guerre, des vrais, des gens qui vous permettent de savoir ce qui se passe sur les espaces de guerre. Voilà.
0: D'accord. Et c'est où ça?
1: La Bayeux.
0: Bayeux, oui, bah oui, c'est le prix de reporter de guerre de Bayeux.
1: le prix Bayeux, c'est
0: Bayeux. En fait, oui, à Bayeux, c'est Bayeux.
1: On est à peu près cohérent. Ouais. Et nous, on embarque 130 jeunes qui vont nous faire des reportages vidéo, des reportages radio. On fait un journal qui s'appelle Citoyens du Monde. D'accord. Et on fait une performance avec trois journalistes de presse écrite où on fait 24 pages en une semaine avec des élèves.
0: Voilà. C'est pour les étudiants, pour les lycéens, pour tout le public, quoi, en fait. Il faut s'inscrire avant, j'imagine, que ça doit être sur place.
1: Là, c'est déjà orchestré depuis juin avec les profs, et puis là, on va à la rencontre des élèves pour savoir s'ils ont envie d'écrire, ou envie de filmer, ou envie de faire des reportages audio. Voilà.
0: D'accord, ok, très bien. Bon bah écoute, ça c'est plutôt pas mal. Je sais pas si t'écoutais la radio déjà dans ton véhicule avant de venir. Est-ce que t'as eu la chance d'entendre le brame du cerf que j'ai pu diffuser à l'antenne tout à l'heure?
1: Alors malheureusement, au Marais Vernier, on n'a pas encore principe actif. Et puis j'étais avec ma nouvelle collègue qui s'appelle Marine, que tu vas peut-être rencontrer tout à l'heure, et en fait, nous étions en train de faire un débrief de la journée d'hier. Voilà.
0: D'accord, ok. Bah, bonjour Marine, on te salue. Les auditeurs de Rouen et d'Evreux te saluent et se joignent à moi. J'espère que tu vas bien et que tu es bien assis confortablement dans le magnifique véhicule roulant d'Antoine. Voilà.
1: En forme.
0: Marine, en deux mots, qui tu es? Qu'est-ce que tu fais avec notre reporter ambulant?
2: Bonjour, je connais Antoine depuis une vingtaine d'années. On avait commencé ensemble à l'époque des plateaux télé sur des salons à Contreville-d'Orcher. Et donc je reviens avec lui là cette année pour participer aux différents travaux qui sont effectués sur la région. Donc voilà, je vadrouille avec Antoine. Et fait de la route pas mal.
0: C'est ça. Il est jardinier, reporter et routier, quoi. C'est un peu ça, quoi.
2: Ouais, j'essaie de prendre le volant de temps en temps parce que...
0: Ouais, faut le ménager, hein. Faut le faire dormir un petit peu. Faut le faire c'est dormir. Ça, ouais, bon, bah, super. Impatient de te rencontrer, Marine, du coup. Et est-ce que vous avez déjà entendu le brame du cerf, vous, déjà, quelque part? Vous êtes allé voir cette...
1: Oui. Ouais. Tu sais, moi, j'ai fait lycée agricole. Alors, la première année au lycée agricole, tu vas passer une soirée à faire le brame du cerf.
0: D'accord, ok. Toi, t'as fait t'as fait le brame du cerf, toi?
1: Bah, moi, je fais le brame. Ouais. Bah, ouais. Pour que le cerf vienne me voir. Et pour ton info, pour tous les gens qui sont dans l'heure, mais plus de mon côté, il y a un super festival Zanzibar à Conteville. Conteville, à côté de Honfleur, entre Honfleur et Coutonnerre. Voilà.
0: Il n'y a pas de cerf.
1: Et c'est samedi 12.
0: Samedi 12, d'accord, ok, très bien. Bon bah il faut aller, il faut aller se mouvoir du côté de là-bas. Antoine, bah je te remercie d'avoir pris quelques temps. J'espère que tu as ton kit main libre, hein, parce que tu sais, c'est quand même interdit de téléphoner en conduisant.
1: Sur les mains.
0: Voilà,
1: sur les mains,
0: c'est ça. Bien, moi, c'est exactement. Eh bah, ben on va s'écouter un morceau de musique. D'ailleurs, on a déjà passé quelques reportages qu'on a pu faire ensemble sur les différents festivals où on est allé vadrouiller. Et puis là, on va changer de style. Tu vois, on était un peu dans l'afro, dans le reggae et tout. Et là, en fait, c'est une découverte. J'avais des stagiaires de seconde fin d'année dernière qui m'ont fait découvrir ce morceau que je n'aurais pas été certainement chercher dans ma playlist en tout cas. Donc voilà, c'est Instinct Animal avec Folie. D'ailleurs à cette heure-là, je sais même plus si c'est Instinct Animal le groupe ou si c'est le nom du morceau. Je suis désolé pour vous, mais je ne sais plus. En tout cas, voilà, je vais mettre ça et puis on se voit tout à l'heure. Allez. Bye bye.
1: Allez, bonne
0: Antoine.
1: Journée,
0: à bientôt. Salut.
1: Auditeur.
0: Voilà, c'était Antoine, notre ami. Et donc là, on va s'écouter ce super morceau de musique. Attendez, je vous l'envoie. Il est juste par ici. Voilà, il est là. Voilà, non, ça c'était l'automate. C'est un problème de latérisation.

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4: Passez une bonne journée à la matinale sur 102.4 FM, sur Rouen, sur Évreux, sur toute la région qui capte. Et voilà, à vous de savoir où ça capte. Et oui, sinon nous avons un répondeur. Alors le répondeur, c'est le 02 32 62 57 32. T'as un cri de gueule, un coup de cœur, quelque chose qui te déplaît, un bon conseil, quelque chose qui va pas, quelque chose qui va, un concert, un festival à nous communiquer, t'as envie de passer un message, dis donc, je t'aime, ben voilà, tu l'envoies, tu le laisses sur le répondeur, et puis c'est diffusé tous les matins, enfin, on va pas non plus diffuser ton message tous les matins, mais c'est diffusé entre 8h et 9h dans Le Pire Reste à Venir, la matinale de Principe Actif et HDR, du lundi au vendredi, voilà, de 8h à 9h, ça c'est dit.
5: Ouais, c'est bon ça, hein.
4: Ah oui, tu sais, c'est la folie du karaoké. Ouais, t'as vu, Céline Dion vient faire un concert en France, et donc là, ben, quand Céline Dion vient faire un concert en France, t'as tous les gens qui sont là en train d'essayer de la suivre. L'autre jour, je vous raconte un peu ma vie. L'autre jour, je découvrais TikTok. Voilà, je découvrais TikTok. Alors, je découvrais façon manipulation, hein, parce que TikTok, on le connaît, mais... Et du coup, je suivais des lives, en fait. Je me suis pris à suivre des lives pour voir ce que ça faisait. Bon, on aura l'occasion d'en discuter, hein. Je sais pas s'il y a des liveurs de TikTok qui nous écoutent, mais bon, va falloir m'expliquer 2-3 trucs quand même, parce que faire des lives plantés devant son téléphone à juste lire les commentaires des gens qui disent « Ouais, c'est super, il y a Scrooge72, merci Scrooge72 pour la rose que tu m'as envoyée. » Cling, cling, cling, t'entends cling, cling. Oh, merci, Katana 68, bon, pour le cœur que tu m'as envoyé. Et là, ça dure des heures. Donc, bon, peu d'intérêt, finalement. Voilà, mais bon, ça c'est dit. Mais à un moment donné, je suis tombé sur un live, non pas un live, 3, 4, 5 lives de gens qui étaient devant l'hôtel de Céline pour, comment dire, pour leur filmer en train de sortir de son hôtel. Voilà, les gens comme ceux qui voulaient le capturer comme ça, là, devant son hôtel, ils étaient tous en live, direct live, et devant ça, je me suis dit, tiens, Céline, puis je me suis un peu renseigné sur Céline, elle vient faire un concert en France, puis il y a déjà eu un grand karaoké, voilà, des grands karaokés. Alors si toi t'es fan de Céline et fan de karaoké, n'hésite pas à venir chanter dans nos studios, je te donnerai le micro, je te mettrai l'instru, je te mettrai tout ce qu'il faut, tu vois, un grand caribou sera là aussi, même si tu veux, pour t'accueillir. Je sais pas si vous faites des karaokés, vous en faites des karaokés, vous ? Non, vous en faites pas, hein. Vous n'en faites pas des karaokés. Bon, voilà, en tout cas, il est 8h47, passé de quelques minutes, vous êtes bien sûr Principe Actif, ouais. Il est 8h47, passé de quelques minutes, vous êtes sur Principe Actif, HDR. Vous êtes à Rouen, vous êtes à Évreux, à Verneuil-sur-Avre, à Nonancourt, à Breteuil, à Conches, et vous êtes partout dans le monde, sur Internet, sur RDS, ah oui, sur tout le DAB+. Sachez que vous êtes dans la matinale. Il est 8h47 si vous roulez à vive allure sur la 154, ouais, dans votre camion ou votre voiture, vous avez ça dans vos oreilles, et ben c'est la matinale du vendredi matin, c'est la Friday Morning Fever. Allez, on s'enchaîne un petit morceau de musique

0: Oh bah c'est bien, et ça va passer à la télé, non?
1: Ça va pas passer à la télé, ça va passer à la radio.
0: À la radio, tiens, et c'est quelle radio alors? Sans être...
1: Oui. Principe actif à Évreux.
0: Oui.
1: HDR à Rouen.
0: Oui, bah merci de toutes ces précisions.
2: HDR, principe actif.
3: Ah oui, HDR, principe actif. Voilà, deux copains. Je vous ai trouvé, alors j'ai pas énormément de bons plans, je suis en train de relire mes petites notes. Voilà, alors attendez, qu'est-ce que j'ai trouvé? Au 106. Qu'est-ce qui se passe au 106? Ah bah j'ai pas la date qui est écrite, je crois que c'est dimanche. Attendez, bon, on laisse tomber parce que je vais vous trouver ça juste avant qu'on se quitte quand même. Par contre, je à la traverse, à Cléon, il est bon d'en parler dès maintenant. Il y a le 24e tremplin de la traverse. Alors ça, c'est, il y a un peu de temps. C'est le dimanche 13 décembre 2026. Voilà, la traverse organise son 24e tremplin. Voilà, à partir de 15h30, les groupes sélectionnés se produiront en public à la traverse lors d'une audition ouverte, en première partie d'un concert professionnel. Voilà, les prix, par exemple, si vous gagnez, imaginez, vous gagnez, vous êtes avec vos copains, vous avez envie de vous inscrire. Je vais vous dire comment on s'inscrit après, tu vas voir. Le groupe lauréat remportera une première partie d'un des concerts phares de la traverse dans la saison 2027, dans le cadre d'un engagement professionnel, avec une captation vidéo de sa prestation réalisée lors du tremplin, et librement exploitable à des fins promotionnelles. Des prix spéciaux pourront être également proposés par des partenaires du tremplin. Voilà, par contre, ce qui est intéressant, c'est de savoir quand est-ce qu'on s'inscrit. Ah bah oui, les musiciens souhaitant participer doivent transmettre leur dossier de candidature avant le 29 octobre. Il y a encore un peu de temps, mais. Par mail à communication@latraverse.org. @latraverse.org. Alors c'est pas compliqué, hein, tu tapes sur Google la traverse, hop, et tu vas trouver le règlement à télécharger. Voilà, donc ça c'est quand même assez intéressant d'aller se confronter à ça et puis de se dire tiens voilà, je fais un petit tremplin quoi. Voilà. Bon bah ça je voulais vous le dire maintenant parce que après sera trop tard. Voilà. Hein, c'est vrai ou pas? Alors, allez, on approche de la fin. Il est 8h53. Mangitidiam, Jere Jeff. Ouh. Ah, c'est beau ça. Ah oui, c'est beau ça. Oh, j'adore. Oh, j'adore. Oh, j'adore.

Hey, Mangadef à tous nos amis du Sénégal et bienvenue à ceux qui nous prennent actuellement. Vous êtes sur Principe Actif, c'est la fin de la matinale, oui, c'est passé si vite. Merci d'avoir laissé vos oreilles ouvertes pendant cette petite heure. Voilà, ça va être l'heure de rendre l'antenne, de se quitter, de laisser nos amis de RFI vous donner les bonnes informations. Et pour moi, c'était cool de reprendre aujourd'hui et de vous avoir avec moi. Je sais, toi, derrière toi, ta radio, au volant de ta voiture, sur ta bicyclette, dans ton bureau, chez toi, avec ta famille. Allez, on s'écoute un dernier morceau. Je sais pas si on va pouvoir le laisser en entier. On se retrouve, bien sûr, la semaine prochaine, à la même heure, à 8h. C'est parti, c'est rien que pour toi. Bye bye. Et celui-là aussi, il nous a transporté tout l'été. Ah oui, ah oui. Amateur de sensations fortes. Monte le son.

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2: Et à la une, Clotilde, d'une explosion comparable à un petit séisme hier soir dans le sud du Liban. La destruction de tunnels sous une ancienne position stratégique du Hezbollah par l'armée israélienne. On appelle notre correspondant à Beyrouth dans un instant. À la une également, une nouvelle nuit de frappes russes sur Kiev et l'intensification des bombardements qui bouleversent le quotidien. Reportage à suivre dans une école où les cours se déroulent désormais bien souvent sous terre. Dans ce journal également, la rupture des relations diplomatiques actée hier par l'Algérie avec les Émirats Arabes Unis. Et puis à Paris, le retour tant attendu de Céline Dion demain soir. Après 6 ans d'absence, les fans du monde entier affluent vers la capitale française et notre dossier vous raconte son parcours extraordinaire.
0: Mission accomplie, écrit Benjamin Netanyahou sur ses réseaux.
2: Après le dynamitage hier soir par l'armée israélienne des infrastructures souterraines enfouies sous les collines de Alitaer, site stratégique repris par Israël au Hezbollah il y a quelques jours, plus de 1000 kilos d'explosifs ont été utilisés dans l'opération et l'explosion a provoqué une secousse équivalente à un petit séisme de magnitude 4,1 selon l'agence américaine de sismologie. Son onde de choc a été ressentie dans tout le sud du Liban. Bonjour Paul Ralifé.
3: Bonjour Julien, bonjour à toutes et à tous.
2: En direct de Beyrouth, au-delà de l'ampleur de l'opération, peut-on parler de la destruction de ces tunnels comme d'un coup dur pour le Hezbollah? Quelle était l'importance pour lui de cette crête d'Alitaer?
3: Eh bien, Alitaer abritait le quartier général de l'une des 3 unités territoriales du Hezbollah chargées de la défense du Sud-Liban. Badr, qui est le nom de cette unité, avait la responsabilité du secteur central qui comprend le district de Nabatieh et la ville éponyme au nord du fleuve Litani. L'emplacement stratégique de la colline à plus de 600 mètres d'altitude permettait de dominer la vallée du Litani et une grande partie du Sud-Liban. Israël affirme avoir détruit plus de 2 km de tunnels sur les 8 kilomètres creusés au cœur de la colline. Ces infrastructures comprenaient des dépôts d'armes et de munitions, un complexe de commandement central, des quartiers d'habitation et d'importantes réserves de vivres.
2: L'armée israélienne continue donc ses frappes et ses opérations dans le sud du Liban malgré le cessez-le-feu, alors que les négociations entre les deux pays doivent reprendre dans 4 jours. Cette destruction risque-t-elle de compromettre les discussions, Paul ?
3: Julien, il est peu probable que le Liban décide de ne pas participer au prochain round de pourparlers à Rome. Même s'il ne l'affirme pas ouvertement, les dirigeants libanais ne sont pas mécontents qu'Israël accomplisse la tâche qu'ils s'étaient eux-mêmes assignée, c'est-à-dire le désarmement du Hezbollah et le démantèlement de ses infrastructures. Il faut aussi établir un lien entre la destruction de Alitaer et le redéploiement de l'armée libanaise et des services de sécurité dans la ville voisine de Nabatieh cette semaine. La question du désarmement total du Hezbollah dans le district de Nabatieh et le retour de cette région dans le giron de l'État sera probablement au centre du prochain cycle de négociations.
2: Paul Ralifé à Beyrouth pour RFI, merci beaucoup. Dans la région du côté de l'Iran, la nuit semble avoir été calme. Autour du détroit d'Ormuz, les ministres des Affaires étrangères de l'Iran et de la Corée du Sud ont par ailleurs évoqué le sujet quelques jours après que Séoul a confirmé envisager sa contribution pour sécuriser la navigation dans le passage et que Téhéran a menacé le pays de conséquences graves.
0: Plus de 700 drones ukrainiens abattus et 2 morts cette nuit en Russie.
2: Alors que du côté de Kiev, une frappe russe a provoqué un incendie dans un immeuble résidentiel et blessé au moins 8 personnes. Hier, c'est l'attaque d'un centre commercial du pays qui a tué au moins 5 personnes et fait 67 blessés. L'intensification des frappes russes qui complique de plus en plus le quotidien des Ukrainiens et notamment celui des plus jeunes. Comment maintenir un semblant de normalité à l'école alors que les alertes se multiplient et durent parfois presque toute la journée? Les établissements tentent de s'adapter à l'image de cette école de l'Est de Kiev où les cours se déroulent désormais en grande partie sous terre. Reportage Lucas Lazo.
4: Dans les sous-sols de l'école Winston Churchill, il a fallu pousser les murs pour faire rentrer les pupitres des élèves de primaire. Les classes ne sont séparées les unes des autres que par un drap tendu par un fil.
5: Bien sûr, faire des cours dans ces conditions, c'est une véritable torture pour les enfants. Une véritable torture.
4: 10 jours à peine après la rentrée, Yulia, l'institutrice, est épuisée.
5: Si vous regardez la carte des alertes aujourd'hui, vous verrez que nous n'avons pas la possibilité de faire cours dans les salles de classe. Ce n'est possible que lorsqu'il n'y a pas d'alerte, ce qui est devenu improbable aujourd'hui.
4: Avec cette menace constante, le quotidien s'organise sous terre à la lueur blafarde des néons.
5: On est même arrivé à faire de l'éducation l'éducation physique et à chanter doucement. On peut aussi sortir dans un petit couloir et prendre un peu de repos à l'écart du bruit général.
4: Dans l'abri, l'air est étouffant. Dès que l'alerte prend fin, les enfants remontent, profiter d'un rayon de soleil sous l'œil inquiet de leur enseignante.
5: Ils sont extrêmement fatigués. Ils ont mal à la tête. Tout cela affecte évidemment leur état psychologique. Ils deviennent très agités.
4: Faute de place dans les abris, les élèves les plus âgés alternent entre cours en présentiel et enseignement à distance. Lucas Lazo, Kiev, RFI.
2: Et face à la multiplication des frappes russes, la visite de Volodymyr Zelensky hier au Canada et la promesse du Premier ministre Mark Carney de débloquer 218 millions d'euros pour fournir des moyens de défense aérienne à Kiev. Un accord sur la production de drones a également été conclu. Volodymyr Zelensky qui annonce aussi une rencontre avec Donald Trump fin septembre à New York. Du côté de Moscou, le porte-parole du Kremlin a affirmé hier que la Russie envisage un nouveau cycle de négociations avec Kiev et Washington aux Émirats Arabes Unis.
0: Les Émirats Arabes Unis avec qui l'Algérie a acté le divorce hier.
2: Alger a annoncé la rupture de ses relations diplomatiques avec Abu Dhabi et demandé à l'ambassadeur des Émirats de quitter son territoire dans les 48 heures, évoquant des agissements provocateurs sans plus de précision. Le gouvernement algérien indique avoir pris cette décision après avoir épuisé toutes les voies permettant de préserver les relations bilatérales. Elles se dégradent depuis plusieurs années, alors que l'Algérie accuse le pays d'ingérence dans les affaires de plusieurs États de la région. C'est ce que nous explique Adlène Mohamedi, chercheur au CERI Sciences Po.
6: L'escalade est de plus en plus perceptible. Et là, il semblerait que la diplomatie algérienne ait décidé de franchir le pas. Alors, de quoi s'agit-il concrètement? On sait déjà, par exemple, que les Émirats ont soutenu, par exemple, en Libye, un acteur qui se présentait comme assez clairement hostile à Alger, à savoir Khalifa Haftar. On sait aussi que les Émirats Arabes Unis veulent jouer un rôle de plus important au Sahel et parfois au détriment des intérêts algériens. Globalement, quand on parle d'agissements hostiles à Alger, on pense notamment à des campagnes, par exemple, considérées comme anti-algériennes menées par les Émirats auprès des pays en fait, du Sahel, à savoir principalement le Mali et le Niger.
2: Propos recueillis par Alexandra Branjon et l'Algérie qui ferme aussi son espace aérien aux avions militaires et civils émiriens. Abu Dhabi dit espérer que la rupture ne sera que temporaire.
0: C'était il y a 25 ans, jour pour jour, le traumatisme et la bascule des attentats du 11 septembre 2001 aux États-Unis.
2: La mort de 2977 personnes dans les attaques d'Al-Qaïda, le choc mondial devant les images des tours jumelles du World Trade Center percutées par des avions avant de s'effondrer. Un anniversaire marqué comme chaque année par des cérémonies d'hommage à New York auxquelles Donald Trump ne participera pas. On évoque les 25 ans du 11 septembre toute la journée et sur notre site RFI.fr.
0: Une mesure sociale annoncée, Julien, au Japon, le salaire minimum augmenté de 5% pour la deuxième année consécutive.
2: Pas de quoi faire rattraper au pays son retard en la matière alors que le SMIC horaire est désormais de 1177 yens, 6,50 euros environ contre plus de 12 euros par exemple en France et au Royaume-Uni. Près de 40% des salariés japonais n'ont qu'un emploi précaire et nombre d'entre eux sont donc au SMIC. Alors comment joindre les deux bouts avec un tel salaire? À Tokyo, Bruno Duval.
7: Deux repas par jour, c'est le lot de Keiko, un prénom d'emprunt à sa demande. Elle gagne si peu qu'elle doit faire une croix sur le déjeuner.
8: 50 yens en plus, c'est mieux que rien, mais malgré cette hausse, je ne m'en sortirai toujours pas financièrement. Mon salaire de misère ne me permet pas de payer un loyer, donc je vis toujours chez ma mère alors que j'ai près de 40 ans. Mais maman aussi n'a qu'un emploi précaire, donc elle est au SMIC. Ce qui veut dire que quand elle sera à la retraite, elle ne touchera qu'une pension d'un montant dérisoire. Et c'est là que toutes les deux, on sera encore plus dans le pétrin.
7: Ce restaurateur emploie plusieurs jeunes qu'il rémunère au salaire minimum. Il accuse le coût.
9: Je me réjouis que mon personnel gagne un peu mieux sa vie, car ça ne doit pas être facile de boucler ses fins de mois avec un SMIC aussi peu élevé. Après, 10% de hausse salariale en deux ans, c'est compliqué à gérer pour moi en termes de trésorerie. D'autant que mes recettes ne sont pas mirobolantes, puisqu'en raison de l'inflation qui est au sommet, beaucoup de Japonais se serrent la ceinture, donc sortent moins qu'avant. Bref, les temps sont durs pour tout le monde.
7: Pour autant, la première ministre Sanae Takaichi, qui est ultra-libérale sur le plan économique, vient d'annoncer que le SMIC horaire n'atteindra 1500 yens, 8 euros, que dans les années 2030. Et non avant la fin des années 2020, comme avait promis son prédécesseur Shigeru Ishiba, lui, un conservateur modéré. Bruno Duval, Tokyo, RFI.
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0: non, non, non, non, vous vous levez pas tout de suite, hein. Faut y aller doucement. Ça fait 3 jours que vous êtes à l'hôpital, vous avez pris un mauvais coup, il faut rester tranquille.
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Un beau jour que j'allais aller à l'école, une idée bizarre me suivait comme un pot de colle. Elle s'accrochait à moi, à mes chaussettes, comme un poisson pilote à sa roussette. Je lui dis va-t'en, j'ai pas le temps.

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4: 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Il est midi ici à Paris, 10h en temps universel.
5: Grégoire Morelli.
4: Nouvelle avancée des Houthis au Yémen. Ils revendiquent la prise de l'île de Mayoun, située dans le détroit de Bab el-Mandeb. Les forces gouvernementales appuyées par l'Arabie Saoudite peinent à endiguer l'avancée des rebelles soutenus par l'Iran. Les États-Unis commémorent les attentats du 11 septembre, mais 25 ans après ce drame qui a coûté la vie à presque 3000 personnes, de nouveaux documents publiés par le maire de New York révèlent le niveau de pollution de l'air dans le sud de Manhattan après l'effondrement des deux tours, à rebours du discours officiel des autorités de l'époque. Et puis, ces lourdes condamnations prononcées par la justice ont Congolais, trois militants pro-démocratie qui organisaient des veillées en souvenir des massacres de la place Tiananmen et écopent de peines allant de 5 à 7 ans de prison. Les Houthis affirment donc s'être emparés de l'île de Mayoun, située dans le détroit de Bab el-Mandeb. Les rebelles yéménites soutenus par l'Iran actent leur prise de contrôle de ce détroit depuis plusieurs jours. Ils ont frappé à de nombreuses reprises le sud de l'Arabie Saoudite qui soutient les forces gouvernementales et se sont emparés hier de la ville des Mokka sur le bord de la mer Rouge. Mokka dont l'aéroport a été bombardé par l'Arabie Saoudite qui soutient donc le gouvernement yéménite pour repenser l'offensive Houthi. Les Saoudiens ont procédé à de nombreuses frappes également sur le Yémen depuis le début de la semaine, mais Riyad n'a pas réussi à contenir l'avancée des rebelles, Oriane Verdier.
6: Depuis le cessez-le-feu de 2022, les rebelles houthis contrôlaient une grande partie nord du Yémen, le long de la mer Rouge. Cette dernière semaine, ils ont repoussé les lignes vers le sud, face aux forces gouvernementales yéménites et leurs alliés saoudiens. Sur leur route, ils ont bénéficié du manque de préparation de leur adversaire, estime Maïssa Shouja al-Din du Centre pour les recherches stratégiques de Sanaa.
7: Les Saoudiens étaient sereins. Ils pensaient avoir réussi à contenir les Houthis et ils avaient un accord avec l'Iran. Le gouvernement yéménite, lui, dépend beaucoup des Saoudiens. Sans eux, ils n'ont pas de ressources et ne peuvent rien faire militairement. D'autre part, ils sont très divisés en interne et manquent de coordination. En face, il semble que les Houthis se soient préparés depuis des mois à ce conflit.
6: Si l'Arabie Saoudite s'est contentée de bombardements aériens, les affrontements terrestres entre forces yéménites, eux, ont tout de même été très lourds en pertes humaines, déplore Maïssa Shouja al-Din.
7: Ces derniers jours ont été très sanglants. Les hôpitaux sur place rapportent un flux continu de blessés et de morts. C'est horrible, on ne peut même pas connaître l'ampleur de la crise humanitaire et plus personne ne s'y intéresse.
6: Maïssa Shouja al-Din craint une contre-offensive d'ampleur dans les jours à venir qui pourrait toucher les grandes villes d'Aden et Sanaa.
4: Et au moins 46 000 personnes ont dû fuir les combats dans le sud-ouest du Yémen depuis l'offensive Houthi initiée la semaine dernière. La Russie dit avoir abattu dans la nuit 777 drones ukrainiens au-dessus d'une quinzaine de ses régions et de la Crimée. Sur Telegram, le gouverneur régional de la région de Toula, à environ 200 km au sud de Moscou, rapporte la mort de deux personnes. L'entreprise de vente en ligne russe Ozon déclare pour sa part qu'une attaque de drones ukrainiens a provoqué un incendie sur son site de Saratov. 25 ans après les attentats du 11 septembre, les États-Unis rendent hommage aux victimes de cette attaque qui a tué près de 3000 personnes. C'est le cas à New York en présence du maire premier maire musulman de son histoire. Le maire qui, avec ses équipes, a rendu public plus de 170 000 pages de documents restés confidentiels jusqu'alors, permettant de nouvelles révélations sur la toxicité de l'air autour de Ground Zero, le lieu où se tenaient les deux tours du World Trade Center. Ces documents montrent que les autorités de la ville savaient que l'air du sud de Manhattan était pollué et dangereux pour la santé après l'effondrement des tours. À l'époque, pourtant, le message adressé aux habitants était l'inverse, Simon Rosé.
8: 5 mois après l'attentat du 11 septembre, en février 2002, Michael Bloomberg, alors maire de New York, déclarait que tous les tests effectués indiquent que la qualité de l'air était dans les limites acceptables. Dans le sud de Manhattan, à proximité de Ground Zero, ce n'était pourtant pas le cas et les autorités de la ville le savaient dès le mois d'octobre 2001. C'est ce que démontrent notamment ces archives rendues publiques cette semaine. Dans l'air et les poussières, on trouvait de l'amiante, du plomb, de la silice et des fibres de verre, mais aussi des substances toxiques issues des incendies qui ont continué à couver pendant des mois. À l'époque, on disait pourtant aux habitants, aux travailleurs, aux secouristes qu'ils pouvaient revenir dans le sud de Manhattan sans danger. Ce n'était pas le cas et 25 ans plus tard, le nombre de décès dus à des maladies liées au 11 septembre a dépassé celui des victimes de l'attentat en lui-même. C'est ce que déclarait Zoran Mamdani lorsqu'il a rendu public ses documents cette semaine. Près de 3000 personnes ont été tuées ce jour-là, mais des milliers d'autres, y compris les premiers intervenants qui ont passé des mois à travailler sur le site, sont depuis mortes de cancer et d'autres maladies liées aux attentats.
4: Et concernant cette triste date anniversaire, sachez que le vice-président américain J.D. Vance sera lui aussi à New York aux côtés de 4 anciens chefs d'État, les démocrates Joe Biden, Barack Obama et Bill Clinton, ainsi que le républicain George Bush qui présidait le pays le 11 septembre 2001. Le président américain Donald Trump assistera lui à une autre cérémonie au Pentagone, le quartier général du ministère de la Défense, également ciblé ce jour-là par un avion détourné par des pirates de l'air de l'organisation djihadiste Al-Qaïda. Vladimir Poutine est en Inde pour participer au sommet des BRICS qui se tiendra ce week-end et pour lequel Pékin a confirmé la participation du président chinois Xi Jinping. Avant la tenue du sommet, Vladimir Poutine et son homologue iranien Masoud Pezeshkian doivent s'entretenir aujourd'hui avec le premier ministre indien Narendra Modi. Il ne fait pas bon commémorer la répression de Tiananmen à Hong Kong. 3 militants qui organisaient des veillées en souvenir des manifestants tués en juin 1989 à Pékin viennent d'être condamnés à de lourdes peines allant de 5 à 7 ans de prison ferme. Les autorités du territoire, désormais sous tutelle chinoise, accusent les 3 militants d'avoir remis en cause la prééminence du Parti communiste chinois. Plusieurs organisations de défense des droits de l'homme dénoncent un procès politique et reprochent aux autorités chinoise de vouloir empêcher toute discussion sur la répression de Tiananmen. Les précisions de Daniel Valo.
2: Les 3 militants font partie d'un groupe qui organisait des veillées dans un parc hongkongais à la mémoire des victimes de Tiananmen. L'Alliance de Hong Kong, aujourd'hui dissoute, gérait également un musée sur les événements de juin 89. Les 3 militants condamnés à plusieurs années de prison ferme sont détenus depuis 2021 et ont été condamnés pour incitation à la subversion, étant accusés de vouloir mettre fin à la dictature du parti unique. Durant plusieurs années, Hong Kong et Macao ont été les seuls endroits du territoire chinois où il était possible de commémorer publiquement la répression de Tiananmen. Mais ces commémorations ont été de facto interdites en 2020 en raison de la loi sur la sécurité nationale adoptée après les manifestations pro-démocratie de 2019. Pour le chef de la police de sécurité nationale à Hong Kong, ces condamnations sont un avertissement sévère à ceux qui envisageraient de commettre des actes similaires. Fin de citation. Pour Amnesty International, elle constitue une triple tragédie pour les militants injustement punis, pour les survivants et les victimes de Tiananmen et pour les générations de Hongkongais privées de la possibilité de discuter de l'un des événements les plus marquants de l'histoire contemporaine de la Chine.
4: Et Daniel Valo, de lourdes peines également condamné par Taïwan, qui affirme que la quête de la démocratie et des droits humains n'est pas un crime et accuse Pékin de mener des procès politiques au nom de la sécurité nationale pour protéger un régime autoritaire. On prend la direction de la France. L'activité économique tricolore n'est pas aussi dynamique qu'espéré. Ce matin, le gouvernement a abaissé sa prévision de croissance pour 2026 à 0,5% contre 0,7% attendu auparavant. C'est le ministre de l'économie et des finances, Roland Lescure, qui en a fait l'annonce lors d'une conférence de presse consacrée à l'actualisation du scénario macroéconomique du gouvernement. C'est la 3e révision à la baisse en moins de 6 mois. Bercy a par ailleurs indiqué une inflation de 2,1% en 2026 avec un pic à 3% à la fin de l'année et un retour à 1,8% en 2027. Roland Lescure explique que cela est spécifique à la France.
5: Quand on compare ces chiffres récents aux chiffres de nos voisins européens, on a clairement un trou d'air spécifique à l'économie française. L'économie française croit moins que ce qui était prévu en début d'année et croit moins que ses partenaires, notamment européens. D'abord parce qu'on est victime à la fois de chocs internationaux qui s'imposent à tous, mais aussi de chocs nationaux spécifiques, le climat, les incertitudes politiques qui ont un impact réel. L'exposition peut être plus forte aux chocs climatiques. Et troisième point, il faut bien le reconnaître, nous n'avons pas de marge de manœuvre budgétaire. L'économie allemande bénéficie aujourd'hui d'un programme historique de relance de l'investissement dans la défense. L'économie italienne bénéficie du plan de relance européen dont nous avons bénéficié au sortir de la crise Covid et dont l'Italie bénéficie depuis 2 ans.
4: On termine sur les cours de l'US Open, demi-finale homme prévue aujourd'hui entre l'Allemand Alexander Zverev et le Russe Karen Khachanov. Début de la rencontre prévue à 19h, temps universel. C'est la fin de ce journal. Je vous donne rendez-vous pour une prochaine édition d'ici une cinquantaine de minutes. Mais tout de suite sur RFI, vous avez rendez-vous avec Emmanuel Bastide pour 8 milliards de voisins. Mais vous le savez, en attendant le prochain journal, l'information continue sur notre site rfi.fr et notre application Pure Radio. Très bonne suite des programmes à l'écoute de la Radio du Monde.

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0: Bonjour, chers collègues.
1: Bonjour Mireille, bonjour Dominique.
2: Bonjour Mireille, bonjour à tous.
0: Donc voilà notre rentrée à tous, là, littéraire. Et donc, pour cette rentrée, cette émission de rentrée, chacun des lecteurs habituels...
1: Ça va aller, Mireille,
0: donc, voilà,
1: ça va aller.
0: Philippe, Dominique et Denis aussi... Eh bien, nous allons vous présenter une nouvelle de notre choix et puis on va parler de son auteur. Mais avant, Philippe voulait faire un petit rappel.
1: Ah, moi je fais toujours un petit rappel hein, aux auditeurs. Cette émission passe le deuxième vendredi de chaque mois à 12h30, si je ne m'abuse.
2: À ne pas rater.
1: À ne pas rater, mais il est toujours possible d'écouter l'intégralité de nos émissions sur le site de Principe Actif. Hein, il y a un bandeau, il y a écrit toutes les émissions, on va à la lettre U, comme un auteur, une nouvelle, et là vous verrez, il y a un menu déroulant et on peut remonter jusqu'à nos toutes premières émissions, vous avez l'embarras du choix.
0: Voilà, parfait.
1: Et il y a les rediffs, disait Dominique.
2: Oui.
1: C'est-à-dire que
2: oui,
1: les émissions parfois. Sont parfois rediffusées.
0: Dans la alors, semaine.
1: Voilà. Là on maîtrise moins les horaires.
0: Voilà, c'est un peu aléatoire.
2: C'est la surprise.
0: Mais voilà. Eh bien, pour commencer cette nouvelle rentrée, donc Philippe va commencer et il va nous présenter donc un auteur. Alors, qui s'appelle, je ne voudrais pas écorcher son nom.
1: Rabindranath Tagore.
0: Voilà, donc ouais, je te laisse présenter l'auteur et puis on passera ta nouvelle après.
1: C'est plus compliqué qu'André Dupont. Alors, Rabindranath Tagore, il est né en 1861 à Calcutta, en Inde britannique à l'époque. Il est mort en 1941 dans cette même ville. Il était partisan, comme Gandhi, d'une Inde indépendante, mais il ne le verra pas puisque l'Inde est devenue indépendante en 1947. Alors, c'est ce qu'on appelle un polymathe. Je crois qu'on avait déjà utilisé ce terme, Mireille, à propos d'autres écrivains. C'est-à-dire un homme érudit dans de nombreux domaines. Alors, en effet, la liste est longue. Hein, il était compositeur, écrivain, poète, dramaturge, journaliste, peintre et philosophe. Excusez du peu. Hein, c'est...
2: Oui.
1: Pour ce qui nous intéresse dans notre émission, on peut dire qu'il a écrit de nombreuses nouvelles. Alors c'était un novateur, un progressiste, un humaniste. Il eut une profonde influence sur la littérature et la musique du Bengale au début du XXe siècle. Il est devenu un mythe en Inde. Il fut le premier écrivain non occidental à recevoir le prix Nobel en 1913. L'hymne indien, qui est toujours en vigueur, a été composé par Tagore. C'était un artiste protéiforme qui a fait évoluer les mœurs de son pays. Alors, un brahmane, issu d'une caste élevée, qui malgré son rang n'a eu de cesse de remettre en cause ce système archaïque, sans renier pour autant sa culture. Il s'appellera Rabindra, c'est-à-dire le soleil, avait dit son père, car plus tard, comme lui, il ira par le monde, et le monde en sera éclairé. Alors cette prédiction s'est réalisée, jusqu'à sa mort, Tagore n'a cessé d'être Gurudev, son autre nom, qui signifie « montrer le chemin ». D'abord connu en Angleterre, parce qu'il transcrivait lui-même certains de ses ouvrages en anglais, Tagore est surtout célèbre en Europe comme auteur de deux recueils de vers. Alors le premier c'est le jardinier d'amour et le deuxième Gigandjali, c'est-à-dire l'offrande lyrique, traduit par André Gide en 1912. La totalité de ses ouvrages traduits en français ne dépasse pas 25, alors que son œuvre de poète et de penseur comprend environ 120 volumes. Il a eu une vie tragique, il perdit quasiment toute sa famille, femme et enfants, et était très affligé par le déclin du Bengale. Vers la fin de sa vie, il compose son dernier poème en prose et le réalisateur indien Satyajit Ray adaptera le texte pour en faire un film, Le Monde d'Apu. D'ailleurs, Satyajit Ray adaptera nombre de ses romans et nouvelles. Au cours de sa vie, il a visité plus de 30 pays sur les 5 continents entre 1878 et 1932. Ses déplacements furent primordiaux pour familiariser des publics non indiens à ses travaux et pour diffuser ses idées politiques. Alors, il a fondé un ashram, une université, une école expérimentale. Il défendait la cause des femmes et leur droit à l'éducation et se préoccupait du sort des intouchables, c'est-à-dire des personnes nées de basse caste. Les 4 dernières années de sa vie sont marquées par la maladie. Les poésies qu'il compose alors comptent parmi ses meilleures et sont marquées par la mort. Il meurt en août 41 dans une chambre à l'étage de sa demeure de Jorasanko, le quartier de Calcutta où il a grandi. Cette vie très riche a fait de Tagore un non-conformiste, un pragmatique et un grand humaniste. Et une toute petite citation pour la fin: le monde me parle en image, mon âme lui répond en chanson. Eh bien voilà, Mireille, condensé. Hein.
0: Condensé. Alors, je vous propose d'écouter donc la nouvelle qui s'intitule Le squelette, qui vient d'un recueil intitulé Au bord du Gange et autres nouvelles.
3: Dans la chambre qui avoisinait notre dortoir d'enfant, pendait un squelette. La nuit, ses os cliquetaient sous le jeu de la brise. Le jour, nous nous plaisions à les entrechoquer. C'était le temps où un étudiant de l'école de médecine de Campbell nous enseignait l'ostéologie, car nos tuteurs prétendaient nous inculquer la science universelle. Dans quelle mesure ont-ils réussi ? Point n'est besoin de le dire à ceux qui nous connaissent, et mieux vaut sans doute le taire à ceux qui nous ignorent. Bien des années ont passé depuis lors, années au cours desquelles le squelette a disparu de la chambre, comme l'ostéologie de notre mémoire, sans laisser la moindre trace. Récemment, notre maison regorgeait d'invités, et je dus passer la nuit dans cette chambre d'autrefois. En ces parages qui avaient cessé de m'être familiers, le sommeil refusait de venir. Je m'agitais en tous sens et j'entendais l'horloge de l'église voisine sonnant l'une après l'autre toutes les heures de la nuit. La lumière de ma lampe vacilla quelques minutes puis s'éteignit. Ma famille ayant perdu depuis peu quelques-uns de ses membres, l'obscurité devait naturellement m'acheminer vers la pensée de la mort. Par association d'idées, l'image du squelette me revint en mémoire. Tandis que j'essayais de reconstituer le corps dont il avait été revêtu, il me sembla soudain qu'un être rôdait autour de mon lit et allait à tâtons le long des murs. Je percevais son souffle saccadé. Il paraissait chercher quelque objet introuvable et marcher autour de la chambre à pas toujours plus rapide. J'étais dupe, assurément, d'une simple création de mon cerveau surexcité et privé de sommeil, et j'avais pris pour des pas précipités le battement de mes artères dans mes tempes. Et pourtant, je me sentis traversé par un frisson glacial. Pour écarter l'hallucination, je me mis à crier à haute voix « Qui est là ?» Les pas semblèrent s'arrêter au pied du lit et une voix répondit « C'est moi, je suis venu examiner mon squelette. » Il eût paru absurde de faire montre de frayeur devant une simple création de mon imagination. Je me contentais de serrer mon oreiller un peu plus étroitement et je m'écriais d'un ton indifférent « Drôle de besogne à cette heure de la nuit, en quoi ce squelette peut-il donc vous intéresser ?» La réponse parut venir de ma moustiquaire même. « Quelle question ! Les os de ce squelette ont entouré mon cœur. Ils ont vu fleurir le charme juvénile de ma 26e année. Comment résisterais-je au désir de les revoir ?»« C'est là, dis-je à mon tour, un désir tout à fait légitime. Continuez donc vos recherches tandis que je m'efforcerai de trouver le sommeil. » Mais, reprit la voix, j'imagine que vous êtes seul. J'entends m'asseoir un moment et bavarder avec vous. Je me plaisais autrefois à discourir au milieu des humains, mais je n'ai pu au cours de ces 35 dernières années que gémir dans le vent au-dessus des bûchers de la mort. Il me serait agréable de m'entretenir à nouveau avec un homme, ainsi qu'autant jadis. Je sentis qu'un être venait de s'asseoir auprès de mes rideaux. Il fallut me résigner. Et faisant appel à toute ma cordialité, « J'en serai enchanté, répartis-je. Cherchons ensemble quelques joyeux sujets de conversation. Je n'aperçois pas de sujet plus plaisant que ma propre histoire. Voulez-vous me permettre de la raconter ?» La pendule de l'église sonnait 2 heures. Au temps où j'étais jeune et où je demeurais au pays des vivants, un être m'inspirait autant de frayeur que la mort elle-même. C'était mon mari. Je ne puis comparer mes sensations qu'à celles du poisson au bout de l'hameçon. On eût dit, en effet, qu'un étranger m'avait agrippé avec l'hameçon le plus aigu pour m'arracher à la calme béatitude de mon foyer d'enfant. Il ne fallait même pas songer à m'échapper. Mon mari mourut 2 mois après notre mariage, tandis que mes parents et amis pleuraient dramatiquement sur son sort. C'est alors que mon beau-père, après avoir minutieusement examiné ma figure, dit à ma belle-mère « Ne voyez-vous donc pas qu'elle a le mauvais œil ?» « Eh bien, vous m'écoutez. J'espère que mon histoire vous intéresse. »« Énormément, répliquai-je. Le début ne manque pas de fantaisie. » Alors je continue. Je retournais pleine d'allégresse à la maison paternelle. Bien que mon entourage s'efforçât de n'en rien faire paraître, j'avais conscience de posséder une beauté aussi rare que radieuse. Qu'en pensez-vous ? Bah, cela est très vraisemblable. Mais n'oubliez pas que je ne vous ai jamais vu. Jamais ? Et que faites-vous de mon squelette ? N'importe, je le plaisantais. Comment vous faire admettre, en effet, que ces 2 cavités décharnées aient pu contenir les yeux noirs les plus étincelants et les plus langoureux ? Ou que le sourire qui illuminait ses lèvres roses ne ressemblait en rien au rictus grimaçant que vous avez connu ? Mais ce vieux squelette rigide vous a caché la réalité comme un faux témoignage. Je sens que j'aimerais bannir à tout jamais le sommeil de vos yeux en évoquant l'image rose et vivante de ma beauté de manière à balayer entièrement le misérable fatras ostéologique qui emplit votre cervelle. J'aurais pu, m'écriai-je, jurer par votre corps si celui-ci n'avait cessé d'exister que, loin d'avoir conservé le moindre vestige d'ostéologie, mon esprit se repaît maintenant de l'image radieuse d'une beauté parfaite dont l'éclat se détache sur le fond noir de la nuit. Je ne saurais en dire davantage. Je n'avais point de compagne, poursuivit la voix. Mon unique frère avait décidé de ne pas se marier. J'étais seul dans le gynécée. J'avais accoutumé de m'étendre dans le jardin, à l'ombre des arbres. Je rêvais que l'univers entier m'adorait, que les étoiles, toujours en éveil, s'enivraient de ma splendeur, que la brise poussait de langoureux soupirs lorsque, sous un prétexte quelconque, elle m'effleurait de son aile, et que si mes pas avaient foulé une prairie consciente, leur simple contact lui aurait fait perdre connaissance. Tous les jeunes gens du monde m'apparaissaient comme brins d'herbe à mes pieds. Et je ne sais pourquoi, mon cœur demeurait triste. Lorsque Shekhar, l'ami de mon frère, fut sorti de l'école de médecine, il devint pour nous le médecin de la famille. Je l'avais déjà aperçu à plusieurs reprises, caché derrière un rideau. Mon frère était un homme singulier, qui ne se souciait pas d'ouvrir les yeux sur le monde extérieur. Il estimait que ce monde n'était pas assez désert, et il s'en éloigna graduellement jusqu'à se retirer dans un coin obscur. Shekhar, étant son unique ami, se trouvait par cela même le seul jeune homme que j'eus l'occasion de rencontrer. Et dans la cour d'adorateurs que j'imaginais lors de mes promenades nocturnes, chaque adolescent prosterné à mes pieds empruntait la figure de Shekhar. « Vous m'écoutez ? Que pensez-vous de mon histoire ?» Je répondis en soupirant. « J'eusse aimé être Shekhar. » Attendez un peu, écoutez d'abord la fin du récit. Un jour qu'il pleuvait, j'avais la fièvre, le docteur vint me voir. Ce fut notre première entrevue, je reposais face à la fenêtre et les lueurs du soleil couchant tempéraient la blancheur de mon teint. Lorsque le docteur me regarda, je me mis à sa place et me regardais en imagination. Dans la lumière éclatante du soir, je vis ma figure pâle et délicate, posée comme une fleur languissante sur l'oreiller doux et blanc. Mes boucles folles jouaient sur mon front, tandis que mes paupières timidement baissées répandaient une ombre expressive sur toute ma physionomie. Timidement et à voix basse, le docteur demande à mon frère. Puis je lui tâtai le pouls. Je sortis des couvertures un poignet rond et alangui, et je pensai en le contemplant. Que n'est-il orné d'un bracelet de saphir ? Jamais je n'avais vu tâter un pouls avec tant de gaucherie. Les doigts du docteur tremblaient au contact de mon bras. S'il mesurait l'intensité de ma fièvre, je jaugeais les battements de son cœur. Vous me comprenez ? Très aisément, dis-je, les battements de notre cœur traduisent nos pensées. Après diverses indispositions suivies d'autant de guérisons, je m'avisai que le nombre des adorateurs qui s'empressaient à ma cour d'amour imaginaire allait en décroissant pour bientôt être réduit à un seul. Et finalement, mon petit univers fut ramené à un docteur et une malade. À l'occasion de mes réceptions, j'avais coutume de me vêtir en secret d'un sari jaune serin. Je nouais autour de mes cheveux une blanche guirlande de

0: ce qu'eût ressenti le docteur s'il eût été présent. Je me représentais le soleil de midi envahissant le ciel de son éclat, tandis que le silence n'était troublé que par le cri espacé lointain d'un vautour. Au-delà des murs du parc, le colporteur poussait son cri harmonieux. « Anneau à vendre ! Anneau de cristal !» Et si nous arrêtions l'histoire ici, qu'en pensez-vous ?
1: Oh, ce serait une fin presque acceptable, répondis-je d'un air rêveur. Le tableau demeurait assurément un peu incomplet, mais je passerais facilement le reste de la nuit à y apporter les dernières retouches.
0: Oui, oui, mais il conserverait un caractère trop sévère. Comment y introduire le rire ? Comment amener le squelette au rictus grimaçant ? Laissez-moi donc poursuivre. Dès que le docteur eut acquis une petite clientèle, il prit une chambre au rez-de-chaussée de notre maison et l'aménagea en cabinet de consultation. À cette époque, je m'amusais souvent à l'interroger sur les effets des médicaments et des poisons, comme sur les doses de telle ou telle drogue susceptible de provoquer le décès d'un homme. Le sujet convenait à sa nature et il le traitait avec éloquence. Ces entretiens eurent pour effet de me familiariser avec l'idée de la mort, et c'est ainsi que l'amour et la mort peuplèrent bientôt seuls mon univers intérieur. Mon histoire touche maintenant à sa fin. Nous arrivons à la dernière période. Nous arrivons aussi, murmurai-je, à la dernière période de la nuit. Au bout d'un certain temps, je remarquai chez le docteur une étrange inquiétude. Il paraissait avoir honte d'une chose qu'il s'efforçait de me dissimuler. Il vint une fois, vêtu avec une certaine élégance, emprunter pour la soirée la voiture de mon frère. En proie à une vive curiosité, je résolus d'interroger ce dernier. Après avoir parlé de choses et d'autres, je lui demandai finalement « Au fait, où donc va le docteur ce soir avec ta voiture ?» Mon frère répondit brièvement « À la mort. »« Dis-moi, je t'en conjure, » insistai-je, « où se rend-il réellement ?»«
1: Il va se marier, » répondit mon frère d'une manière plus explicite.
0: « Oh, vraiment ?» m'écriai-je avec un rire bruyant et prolongé. J'appris bientôt que la fiancée était une riche héritière qui devait apporter au docteur une fortune considérable. Mais pourquoi m'avait-il insulté en me cachant ses projets ? L'avais-je jamais prié ? Lui avais-je même demandé de ne pas se marier pour ne pas me briser le cœur ? Les hommes ne méritent aucune confiance. Je n'avais connu qu'un homme dans ma vie et un instant me suffisait pour découvrir cette vérité. Lorsque le docteur revint de son travail et fut prêt à partir, je lui dis en éclatant de rire « Eh bien, docteur, vous allez donc vous marier ce soir ?» Non seulement ma gaieté lui fit perdre contenance, mais elle l'irrita violemment. « Comment se fait-il, poursuivis-je, que je n'aperçoive aucun orchestre ?» Il répondit avec un soupir « Le mariage est-il donc un événement si joyeux ?» Je fus reprise d'un rire inextinguible. « Non, non, non, lui dis-je, c'est impossible. Peut-on concevoir un mariage sans lumière et sans musique ?» J'importunai mon frère à tel point qu'il commanda finalement les préparatifs d'un gai mariage. Je ne cessais un instant de deviser joyeusement de la fiancée, des événements qui allaient se dérouler, de mon attitude en présence de la nouvelle venue. « Et vous, docteur, demandai-je, continuerez-vous à tâter des poux ?» Bien que le travail intérieur de l'esprit demeure invisible, surtout chez les hommes, je peux affirmer que mes paroles perçaient le cœur de mon interlocuteur, ainsi que des dards acérés. Le mariage devait être célébré tard dans la nuit. Avant de partir, le docteur et mon frère prirent un verre de vin sur la terrasse, suivant leur habitude journalière. La lune venait de se lever. Je poursuivis en souriant. « N'avez-vous pas oublié votre mariage ? Et il est temps de partir !» Ici, je vous dois un détail. J'avais couru entre-temps jusqu'au dispensaire et j'y avais pris une certaine poudre pour la verser en cachette dans le verre du docteur. Et le docteur vida le verre d'un seul trait. Puis, d'une voix lourde d'émotion et accompagnée d'un regard qui me transperça jusqu'au cœur, « Je vais partir, » dit-il. La musique commença à jouer. Je rentrai dans ma chambre et revêtis ma robe de noces toute tissée d'argent et d'or. Je sortis de leur coffre mes bijoux et mes ornements et m'emparai. Je mis sur mes cheveux le signe rouge qui désigne l'épouse. Et sous les arbres du jardin, je préparai ma couche. La nuit était admirable. Le doux vent du sud dissipait la lassitude du monde. Des senteurs de jasmin et de bella emplissaient le jardin d'allégresse. Le son de l'orchestre me parvenait toujours, mais plus faible. La lumière de la lune pâlissait insensiblement. Le monde, avec l'image du foyer familial

0: que nous portons en nous toute la vie s'effaçait de mes perceptions, comme une illusion. Alors, je fermais les yeux et je souris. J'imaginais que ceux qui allaient venir contempler mon sourire attardé sur mes lèvres comme une trace de vin rose et que je pénétrais lentement dans la chambre de mes noces éternelles, le visage illuminé par le même sourire. Et hélas pour la chambre de mes noces, hélas pour ma robe tissée d'or et d'argent, lorsque je m'éveillais au son d'un cliquetis d'os qui semblait émaner de moi-même, je me trouvais en présence de 3 enfants qui apprenaient l'ostéologie sur mon squelette. Dans cette poitrine où avaient palpité mes joies et mes peines, où les pétales de ma jeunesse s'étaient ouverts un à un, le maître indiquait de son index chacun de mes os. Et ce dernier sourire que j'avais étudié avec tant de sollicitude, en avez-vous aperçu la moindre trace ? Eh bien, comment trouvez-vous mon histoire ? Elle m'a paru fort agréable, répondis-je. En cet instant, le premier corbeau se mit à croasser. Êtes-vous là ? Demandai-je. Personne ne répondit. La lumière du matin entra dans ma chambre.
1: Et vous, alors, est-ce que vous avez trouvé cette histoire très agréable ?
2: Oui, bah voilà comment on se retrouve sous la forme, voilà, sous la forme d'un tas d'os.
1: Bien. Alors là, on va passer dans un tout autre univers.
3: Ah oui, rien à voir.
1: Voilà, donc celui plus rural. Paysan, voilà, j'allais dire rural. Voilà. Voilà. Donc, Dominique, tu vas nous présenter Maurice Fombeur.
3: Donc voilà, je vais vous parler de Maurice Fombeur. C'est un poète dont on apprenait les poésies à l'école quand on était enfant. Dans la petite école de campagne de Grosseuve où j'étais, on en apprenait souvent, je me souviens. Surtout à l'automne, par exemple.
2: Tout à fait, j'en ai appris aussi.
3: Voilà, un peu très facile à apprendre pour les enfants. Donc, ce Maurice Fombeur, il est du XXe siècle. Il est né en 1906 et décédé en 1981. On dit qu'il est poète, mais aussi écrivain. Il faisait aussi de la prose. Il est né dans le Poitou, dans un petit village de la Vienne, dans une famille d'agriculteurs, dans un tout petit hameau qui s'appelle Augeron, près de la commune de Bonneuil-Matour, plutôt dans le nord de la Vienne, du côté de Châtellerault. C'est un enfant très sensible apparemment. Il est élevé par ses grands-parents maternels puisqu'il a perdu sa maman dès la naissance. Son père vit dans la même famille avec eux. Il est très marqué par son enfance dans un petit village, près des bois, près de la forêt, près de la rivière. Et tout ça se déroule, les nouvelles que j'ai choisies vont se dérouler pendant la période 14-18. Il est très bon élève à l'école, il a étudié au collège de Châtellerault, puis à l'école normale de Poitiers en 1922. Il a commencé à écrire très tôt des poèmes, beaucoup de poèmes, des nouvelles. Et souvent, ses poèmes et ses nouvelles ont trait à l'enfance qu'il a vécue. Il est devenu professeur de lettres toute sa carrière, d'abord dans les Vosges, à Arras ensuite, et ensuite en région parisienne à Saint-Germain-en-Laye. Les poèmes et les textes qu'il écrit sont souvent en lien avec son enfance et la nature. Les nouvelles que j'ai choisies proviennent d'un livre qui s'appelle « La rivière aux oies ». Ce sont des récits qui se déroulent dans le petit village natal qu'il a connu. Les mots qu'il utilise, ce sont les mots de la vie de tous les jours. On disait de lui qu'il écrivait comme il parlait. Il est très vif dès l'école primaire. Il avait la passion des arbres, de la neige et des oiseaux. Les 2 nouvelles que j'ai choisies parlent donc des animaux de la campagne. La première s'appelle « Animaux domestiques » et la deuxième « Animaux du soir ».
1: Voilà, alors je vous propose de les écouter maintenant, et donc on va les mettre l'une à la suite de l'autre, quoi.
3: Vous êtes pour beaucoup dans cet amour que j'ai de la campagne et de la terre, animaux des champs et des fermes, animaux que je ne puis malgré moi appeler sauvages, et vous, chers animaux domestiques. Je vous ai aimé de très bonne heure, je marchais à peine que déjà, il fallait courir me relever sous les pattes des chevaux dans l'écurie. Ils me regardaient de leurs gros yeux ovales et clairs, et ils ne m'ont jamais fait aucun mal. J'aimais aussi coucher dans la chambre des valets, au-dessus de l'écurie, auprès des abats-foins, d'où je les entendais racler la nuit et l'aube, secouer leurs chaînes, renacler et se retourner en plein sommeil contre les bas-flancs sonores. Je les ai souvent conduits à la fosse ou à l'abreuvoir, on me hissait sur eux, à bout de bras. je m'accrochais à leur épaisse crinière de percherons. Même, une fois que je m'étais juché sur le cou de la pélagie, celle-ci, sans s'occuper de moi, avait baissé la tête pour boire d'un seul coup et m'avait envoyé au milieu de la mare. On m'a sorti suffoqué, pouvant à peine pleurer et couvert de vases et de têtards minuscules. Les bœufs m'effrayaient un peu. Je n'aimais pas les voir baver longuement avec des mouches plein les yeux. Et puis Merlet, agacé par ces mouches, avait coincé ma grand-mère contre un mur et lui avait fendu le pouce d'un coup de corne. J'aimais mieux les vaches et les taures que je menais au champ pendant la guerre. Elles allaient deux par deux et parfois, en cours de route, elles posaient leurs mufles sur le cou de la voisine. La chienne, parisienne, me battait les mollets de sa queue, s'attardait à flairer les fossés, puis filait brusquement pour japper en avant à la grande terreur de mon petit troupeau. Elle était excellente pour garder les bêtes parce qu'elle mordait aux pieds, ce qui me dégoûtait un peu. Je la trouvais sournoise, mais chacun son métier, n'est-ce pas ? Ce sont les chèvres que j'ai le plus détestées. Leur humeur fantasque me donnait beaucoup de fil à retordre. Au lieu de suivre les vaches, elles s'échappaient pour s'en aller à 2 kilomètres manger des choux-pommes. Ou bien, elles couraient sous les pommiers. Les vaches le font aussi, mais moins. Quand je m'approchais pour les détourner, elles essayaient d'avaler les pommes tout entières. Et je me rappelle avoir apporté sur mes épaules, les pattes devant mon cou, un chevreau à demi étouffé avec une pomme à la place de la glotte. J'ai fait ainsi 2 kilomètres. À l'arrivée, le chevreau râlait. Je ruisselais de sueur et de larmes et je fus accueilli plutôt fraîchement. Tu ne pouvais pas lui arracher cette pomme avec la main ? J'ai essayé, mais ça avait l'air de lui faire trop grand mal. Pauvre sot, tu aurais mieux aimé le laisser crever sans doute. Cette aventure m'a dégoûté des chèvres pour toute ma vie. Plus tard, à 14 ans, quand mes grands-parents eurent cédé la ferme, je ne gardais plus que 2 chèvres. Titine, la vieille, têtue, diabolique, et son chevreau, l'hérisson, baptisé par moi. Il la suivait partout et rarement dans la voie du bien. Mais là, j'avais pris de l'expérience, je ne le craignais plus. Je poussais même l'audace jusqu'à monter sur la vieille chèvre. La chèvre faisait 3 ou 4 fois le tour du champ à une allure vertigineuse. Je me retenais à ses cornes. Mais une fois, Titine, lassée sans doute de ses manières, après quelques tours de pré au triple galop, fila vers la maison. Son échine pointue me coupait les fesses, et elle allait tellement vite qu'il n'y avait pas moyen de descendre. Ma grand-mère était dans la cour, à surveiller la lessive. Ce fut un beau tapage. « Grande bête, montez sur une chèvre qui est pleine, tu n'en feras donc jamais d'autre. » Il faut avouer, à ma grande honte, qu'elle l'était, en effet. Un voisin, qui avait assisté à la scène, spectateur jovial et désintéressé, s'amusait les jours suivants à me faire savonner les oreilles. Il racontait à ma grand-mère, ce qui était totalement faux, que j'étais au bas de la côte de traversée avec des copains et que la chèvre était attachée à un poteau télégraphique. J'avais beau protester, on croit plus volontiers à un imbécile de 40 ans qu'à un gamin de 12. Je n'ai jamais pu monter sur l'hérisson. Dès que j'étais en selle, si je puis dire, il courait se frotter et me frotter aux arbres ou bien s'enfoncer dans les buissons au grand galop. J'étais obligé de me jeter en arrière à mes risques et périls. Ces plaisirs étaient rares et courts, car j'écourtais autant qu'il m'était possible le temps nécessaire à une chèvre pour se remplir la panse et le bonnet. Je les conduisais dans les luzernes folles et en 20 minutes, montre en main, elle prenait l'aspect de ballon muni de pattes et de cornes. Cet imbécile, il a encore fait gonfler la chèvre, il la fera crever. La basse-cour m'intéressait peu, et les oies surtout qui, je l'ai souvent remarqué, méritent bien leur renom de bêtises. Avec mon cousin Jean, nous les réunissions et nous les poussions vers l'écurie. Elle la traversait en se dandinant. À la sortie, nous avions placé une pierre au beau milieu du seuil. Elles tombaient toutes les unes après les autres sans chercher à passer à côté. C'était là une de nos grandes joies d'enfant. J'ai aimé surtout les chats, les générations de chats qui se sont succédés dans le cellier, dans la cour et sur la maison. L'un d'eux chassait la nuit et revenait le matin tout mouillé de rosée avec des plumes d'oiseaux dans la gueule. Il passait parmi les dindons et les poules glapissantes en jetant des regards de côté silencieux et dépaysés comme de grands seigneurs chez les dames de la halle.
1: Bon, alors vous avez entendu derrière aussi, nous on a des bruits d'enfants pendant l'enregistrement et les grincements de porte. Bon, voilà. Désolé pour ça. Ça s'entend beaucoup mieux là que quand j'ai...
2: Oui, mais les cris d'enfants venaient fort à propos.
1: Voilà. C'est ça.
3: Donc là, on a écouté une nouvelle qui s'appelait « Animaux domestiques ». Et voilà. Maintenant, on va écouter une autre nouvelle qui s'appelle « Soir aux animaux ». Toujours le même thème. Mes grands-parents couchaient dans un lit vaste comme un bateau, dans un coin de l'immense cuisine. Les chats dormaient tout le jour sous ce lit et s'y retiraient discrètement lorsqu'ils avaient volé quelques morceaux qui ne leur étaient pas destinés. Ma grand-mère les dénichait en rasant les carreaux, sous le lit avec son balai lancé du bout du bras. Je les attendais à sortir et j'essayais de les attraper par la queue lorsqu'ils prenaient le virage contre le montant de la porte pour s'échapper de la cuisine. Ou bien, je les guettais avec mon pistolet à eau dans l'escalier du grenier où ils montaient 4 à 4. « As-tu fini, grande bête ?» criait ma grand-mère. Un jour, c'était le chien qui avait sauté dans la mée et qui, victime de son audace, nageait dans la vaisselle cassée, criant déjà de frayeur en prévision des coups. Puis, il réussit à se dégager et comme ma grand-mère arrivait avec le redoutable balai, il bondit à travers la fenêtre fermée. Lorsque je revins de l'école, je crus qu'un cyclone avait dansé dans la maison. Avec les animaux, ma grand-mère était juste, mais sans faiblesse. Cependant, il la préférait à moi qui les cajolait tout le jour. J'en étais un peu jaloux. Elle ne pouvait sortir de la cour sans avoir sur les talons la chatte Fatou, noire comme du charbon. Le chien capitaine, noir aussi, avec le bout des pattes blanches, et la chèvre Titine qui broutait là en liberté les vrilles de la treille et les mouchoirs de poche mis à sécher avec la même indifférence railleuse. Ce soir-là, ma grand-mère avait mis ses lunettes d'aigle. Elle lisait le journal à demi-voix, en dodelinant de la tête au cours de sa lecture et selon son habitude, en ne tenant aucun compte de la ponctuation. Elle s'arrêtait seulement quand elle était à bout de souffle, tant au début qu'au milieu des phrases. Mon grand-père était parti tendre des collets, ses sabots de bois chauffés au coin du feu pour le retour. Le chien ronflait doucement. La chatte avait gagné, en passant par le dessus de la cheminée, le sommet de la haute pendule franc-comtoise, sa retraite favorite. De là, elle surveillait tous mes gestes, car elle avait eu à se plaindre de moi. J'étais d'ailleurs le seul à craindre. Mon grand-père puisait, si dur avec les chats des voisins, qui s'aventuraient chez nous, était tout sucre et tout miel avec elle. Il la prenait sur ses genoux pendant les repas. Parfois, elle avançait la tête pour manger avec lui dans son assiette. Mon grand-père levait au-dessus de cette tête une main menaçante et la regardait avec des yeux qu'il voulait terribles. Mais la chatte faisait la câline et glissait sa tête sous la main levée pour avoir des caresses. Mon grand-père, désarmé, lui donnait un morceau de ragoût et la posait par terre. « Allons, va-t'en, tu m'agaces !» Mais elle remontait toujours. Quelquefois, sans être vue, je lui pinçais la queue. Mon grand-père, la voyant agitée de convulsions, se retournait vers moi et devinait le manège. « As-tu fini à présent, pauvre imbécile ?» Capitaine, lui, était un chien sans race et sans originalité. Il avait l'air un peu lent et endormi. Il était si paresseux que mon grand-père indigné s'écriait parfois au milieu de la cour en me prenant à témoin. « Ta chenasse, c'est le roi des inutiles. Et puis tu le caresses et après tu iras toucher le pain, grand cochon. » Mon grand-père aimait ce chien, mais il ne voulait pas le laisser voir. Le chien suivait ma grand-mère et ma tante jusqu'à l'église et il attendait la fin de la messe. Les autres chiens le rossaient sur place, martyr de la fidélité. Mais il ne perdait pas un pouce de terrain. Mon grand-père trouvait ridicule d'emmener ce chien dans le bourg. D'abord, il n'a pas de collier. Il était vexé parce que ce chien ne voulait pas rester avec lui. Mais... quand il est mort, le chien est allé le voir tous les jours dans sa chambre. Il montait maladroitement les escaliers en faisant un bruit d'enfer. Arrivé là-haut, il posait sa tête sur la main du malade. Mon grand-père lui parlait. « Te voilà, mon vieux capitaine. Tu ne me verras pas longtemps en vain. » Et une larme tombait sur l'oreiller. Au bout d'un moment, mon grand-père lui disait. « Allons, va-t'en, ma pauvre bête. Tu me fatigues. » Le chien redescendait lentement la tête basse. Je n'ai jamais retrouvé ailleurs cette familiarité, cette bonté sévère à l'égard des animaux. On n'en voulait pas dans la maison.
0: Lorsqu'ils y entraient, c'est par une faveur suprême, ou le plus souvent, c'est qu'ils profitaient d'un moment d'inattention. Alors, le chien se tenait droit et fier au milieu de la maison. Les chats, jaloux et irrités, rentraient sous le lit. Cela finissait toujours par quelques disputes entre eux à propos d'un os de poulet, et on mettait tout le monde dehors à grand fracas. La chatte faisait ses petits chats dans les endroits chauds et douillés, sur les draps empilés dans l'armoire, ou bien sur mon lit, au beau milieu de l'édredon. J'en trouvai trois un soir en allant me coucher. On enveloppa tout ce petit monde dans un sac avec la mère. La chatte, dont la tête sortait, nous regardait avec des yeux suppliants. On les déposa sur un vieux coussin dans un coin du grenier. Lorsqu'ils étaient assez forts, ils descendaient s'apprivoiser peu à peu. Alors, ils prenaient place dans les générations de chats de la maison. Tout sembla par le pelage, de chat en chat et de chatte en chat, tous différents par leurs caprices et leurs gourmandises. Souvent même, ils héritaient des noms de ceux qui les avaient précédés. Ils se confondent déjà dans mon souvenir où je sens bien que peu à peu, les vivants tueront les morts. Mais les morts se vengent et emportent les vivants.
2: Voilà.
1: Bah voilà, des jolis.
2: On était en train de parler du statut des animaux dans les campagnes hein, quand on était petit. Et là, c'est étonnant le fait de renommer les animaux comme le précédent. Hein, il y a un côté.
3: Oui, génération de chats.
2: Il ne faut pas s'attacher trop aux animaux domestiques finalement.
1: Ouais. Moi, ça me fait penser que j'habitais à la campagne aussi quand j'étais petite. Oui. C'est vrai qu'on avait un chat tigré et on l'avait appelé chat 2 parce qu'il y avait déjà un chat tigré et donc comme c'était le même, c'était chat 2.
2: Ah, c'est comme dans le film Le Viager avec de Pierre Charnia, avec Michel Serrault. Il y a Kiki 1, Kiki 2, Kiki 3.
3: Toujours le même épagneul.
2: Voilà.
1: Bah, comme ça, on se trompe pas.
2: Hein,
1: voilà, c'est ça. C'est comme quand on prend un amant, vaut mieux prendre un amant qui a le même nom que l'autre. Que le
2: Alors là, Mireille,
1: parce que sinon, pour pas se.
2: Tu es responsable de tes propos.
1: Donc, après la campagne française et l'Inde, voilà, on va aller dans un tout autre paysage qui est l'Italie. Et donc Denis, alors qui n'a pas pu être présent aujourd'hui, mais donc du coup on a enregistré sa présentation de Dino Buzzati, et ensuite on passera directement donc à la nouvelle qu'il a choisie, qui s'appelle Ubiquité.
2: Voilà, très bien.
1: Alors on y va pour la présentation.
4: Dino Buzzati. Né en 1906 dans le Frioul en Italie, Dino Buzzati a fait ses débuts dans le journalisme au Corriere della Sera, pour lequel il sera correspondant de guerre lors du Second Conflit mondial. C'est avec Barnabo des Montagnes, 1933, et deux ans plus tard Le Secret du Bosco Vecchio, qu'il inaugure sa carrière littéraire. En 1940 paraît son œuvre majeure, Le désert des Tartares, qui rencontre immédiatement un succès mondial. Buzzati publie ensuite une série de contes qui comprend notamment Les Sept Messagers, 1941, L'écroulement de la Baliverna, 1954, L'image de pierre, 1960, ainsi que des nouvelles parmi lesquelles Le cas, 1966, qui demeure la plus célèbre. Buzzati avait également des talents de peintre et nous a laissé une singulière bande dessinée intitulée Poème Bulle. Il est aujourd'hui unanimement considéré comme l'un des plus grands écrivains italiens. Il s'est éteint en 1972. Je me tâte encore pour savoir si j'en parlerai ou non à mon directeur. Il vient de m'arriver une aventure fantastique et terrible. Ce n'est pas que je n'ai pas confiance en mon directeur, nous nous connaissons depuis tant d'années. Je sais qu'il m'aime bien, il ne me ferait jamais une méchanceté. Loin de lui l'idée de désirer ma perte, mais le journalisme est une maudite passion. Un jour ou l'autre, sans le vouloir, pour que le journal fasse belle figure, c'est sûr comme deux et deux font quatre, il me mettrait dans le pétrin. Dans mon cas, on n'est jamais trop prudent. C'est déjà un risque d'écrire ces pages dans mon journal personnel. si jamais il tombait sous les yeux de quelqu'un et que le bruit s'en répandit, qui pourrait me sauver ? Tout ça à cause d'une de mes vieilles marottes. J'ai toujours eu un faible pour la littérature noire, la magie, les histoires de fantômes, les mystères. Ma petite bibliothèque ne contient rien d'autre. Parmi les livres que je possède, il en est un, manuscrit, de plus de 200 pages, grand format, qui a au moins 2 siècles. Le frontispice, comme cela arrive souvent à beaucoup de vieux livres, a été arraché. Tout le reste est une succession ininterrompue de mots de 3, 4 et 5 lettres en caractère latin cursif, absolument incompréhensible. Je prends une page par hasard. Pra, Phi, Silon, Itz, Tita, Chi, Dordor, Shiba, Spu, Spoon, Eas, Pioge, Unemo, Kai. Je l'ai déniché il y a plusieurs années chez un vieux brocanteur de Ferrare qui n'y attachait aucune importance. Un spécialiste m'expliqua que ce livre n'était autre qu'un de ces tabulari segreti qui avaient commencé à se répandre au XVIIe siècle. Leur texte, à en croire les nécromanciens, était le fruit de révélations. Et leur secret consistait en ceci. Dans la série interminable et monotone des mots dépourvus de sens, à un certain endroit se trouve une formule magique, apparemment semblable à tout le reste. Il suffit de la lire une fois à haute voix pour être investi de facultés surhumaines, celles de prédire l'avenir par exemple, ou de déchiffrer la pensée d'autrui. La difficulté réside dans l'identification de la formule au milieu de ce chaos illimité. Vous allez penser que pour tomber juste sur les mots fatidiques, la chose la plus simple est de lire à haute voix le livre de la première à la dernière page. Même si on doit y passer des mois, de toute façon, cela en vaut la peine. Mais vous n'y êtes pas. La formule n'est valable que si, au cours de sa lecture, elle n'est pas précédée d'autres mots. Il faut en somme commencer pile par le mot juste. C'est aussi difficile que de découvrir une aiguille dans une meule de foin, étant donné les dimensions du texte, sans parler de l'éventualité que l'aiguille n'existe peut-être même pas. Sur 100 tabulaires secrets, me dit l'expert, il y en a au moins 99 en circulation qui sont des faux. Un autre prétendait même qu'il n'y en avait plus qu'un seul au monde et que tous les autres étaient des mystifications. De plus, il se demandait si cet unique exemplaire était encore efficace, car la formule perd de son pouvoir quand on l'a utilisée une seule fois. Quoi qu'il en fût, davantage pour conjurer le sort que pour autre chose, j'avais pris l'habitude chaque soir, avant de me mettre au lit, d'ouvrir le livre au hasard et de lire, en commençant à un endroit quelconque de la page, 2 lignes à haute voix. Comprenez-moi bien, ce n'est pas que j'y croyais. C'était seulement une sorte de petit rituel propitiatoire. On ne sait jamais, et puis ce n'était guère fatigant. Eh bien, le soir du 17 mai de cette année, après que j'eus lu à haute voix mon passage vespéral choisi au hasard, malheureusement je ne me souviens plus lequel parce que sur le moment je ne ressentis rien d'insolite et en conséquence je ne le notais pas. Un changement survint en moi. Je m'en aperçus quelques minutes plus tard. C'était comme une heureuse sensation de légèreté et de vivacité physique. J'en fus agréablement surpris, je ne sais pas pourquoi, mais d'habitude je suis toujours tellement fatigué. Mais de toute façon, il était tard et il ne me restait rien de mieux à faire que de me mettre au lit. Pendant que je défaisais ma cravate, je me souvins que j'avais oublié là-bas dans mon bureau le livre que je voulais lire au lit, précisément ce soir-là, « Capot m'attapant » de Ronald XVI, édité chez Garzanti. Au même moment, je me retrouvais dans mon bureau. Comment avais-je fait pour arriver jusque-là ? Je sais bien que je suis étourdi de profession, mais il était absurde que je ne me souvienne pas être allé d'une pièce à l'autre, et pourtant il en était ainsi. Je ne m'en étonnais pas outre mesure, pourtant, car il m'arrive de faire une chose en pensant à une autre. Mais le phénomène se répéta dans l'immédiat sous une forme encore plus impressionnante. N'ayant pas trouvé le livre dans mon bureau, je me rappelais l'avoir oublié au journal. Au même moment, je me retrouvais au journal, rue de Solferino, 28, au deuxième étage pour être précis, dans la pièce où je travaille, qui était dans l'obscurité. J'allumais, regardais l'horloge, 9h20. Étrange. Avant d'enlever ma cravate, j'avais retiré ma montre. J'avais vu l'heure, 9h18. Impossible que tout cela se soit passé dans l'intervalle de 2 minutes. Bien, mais cela ne me disait pas comment j'étais venu jusque-là. Je ne me souvenais absolument de rien. Je ne me rappelais pas être sorti de chez moi, je ne me rappelais pas avoir pris la voiture, je ne me rappelais pas le chemin suivi, je ne me rappelais pas être entré au journal. Qu'est-ce qui m'arrivait ? Je sentis la sueur me couler dans le dos, des doutes horribles se glissaient en moi, une faiblesse cérébrale, ou pire encore. J'avais entendu parler de tumeurs au cerveau qui se révélaient par des symptômes de ce genre. Et puis, tout à coup, il me vint une idée absurde, ridicule, insensée, qui avait pourtant cela de bon, qu'elle excluait l'hypothèse d'une maladie, et pour cette raison, elle était plutôt rassurante. De plus, elle expliquait point par point ce qui m'était arrivé. Voici l'idée, et si je m'étais transporté instantanément de chez moi au journal par un phénomène surnaturel? Et si ce soir, j'étais tombé sur la formule magique et que j'eusse acquis le don légendaire de l'ubiquité? C'était une hypothèse puérile, une idiotie. Mais pourquoi ne pas tenter une expérience tout de suite? Je pensais, je veux me retrouver chez moi. C'est très difficile d'exprimer avec des mots le sentiment de l'être à qui l'improviste passe du monde réel que nous connaissons tous dans une sphère différente et mystérieuse. Je n'étais plus un homme, j'étais quelque chose de supérieur, je possédais un immense pouvoir que personne n'avait jamais exercé. Tout à coup, effectivement, je me retrouvais chez moi. C'était bien la preuve que j'étais véritablement en mesure de me déplacer d'un endroit à un autre avec une vitesse supérieure à celle de la lumière. Et aucun obstacle ne m'arrêtait, je pouvais m'élancer d'un pays à l'autre, je pouvais m'introduire dans des endroits les plus secrets et les plus défendus, je pouvais me glisser dans les chambres fortes des banques, dans la maison des puissants d'un jour, dans l'alcôve des plus belles femmes du monde. Était-ce bien vrai? Cela me semblait impossible, je croyais rêver. Je ne réussissais pas encore à m'en persuader intimement. Je fis d'autres expériences. Je veux me trouver dans ma salle de bain, pensais-je. Et je fus dans ma salle de bain. Je veux me trouver place du Dôme. Et je m'y trouvais. Je veux me trouver à Shanghai. Et je fus à Shanghai. Il y avait une longue route avec des baraquements, de mauvaises odeurs. Le soleil allait se lever. Monte une pipe, me dis-je. J'en ai mis du temps pour venir jusqu'ici. Et puis, je me rappelais l'histoire des fuseaux horaires. Ici, c'était l'aube. À Milan, il n'était pas encore 10h du soir. Je vis dans la rue un fourmillement d'hommes et de femmes qui se hâtaient dans la même direction. Ils commençaient à me regarder d'un drôle d'air. Mon vêtement, certes, détonnait. Et puis, un petit groupe d'individus à l'air inquisiteur se dirigea vers moi. Deux d'entre eux étaient en uniforme. Je pris peur, je pensais, je veux être chez moi à Milan. Et je fus chez moi. Mon cœur battait à se rompre, mais quelle exultation triomphale! Un merveilleux avenir d'aventure, de surprise, de volupté, de succès mondiaux s'ouvrait devant moi. Je pensais à mon métier de journaliste. Enfoncer Stanley, enfoncer le vieux Luigi Barzini, enfoncer les bellinogrammes et les téléscripteurs. Un tremblement de terre au Colorado, j'étais immédiatement sur place, de l'autre côté des cordons de la police avec mon appareil photo. 10 minutes après, je suis dans la salle de rédaction à écrire mon article. Une crise au Kremlin? Tac! Je m'embusque derrière un meuble avec mon magnétophone, enregistrant la colère de Brejnev. Une scène de ménage chez Liz Taylor? Y penser suffit, et me voilà dans sa chambre à coucher, derrière un rideau avec mon appareil enregistreur. comparé au Corriere, même le New York Times aurait fait figure de canard. Je pensais aussi à la richesse. Oui, je pouvais entrer dans les banques, dans les boutiques des bijoutiers, dans les dépôts souterrains de Fort Knox. Je pouvais emmener avec moi des milliards et des milliards. Mais je ne m'attardais pas à cette pensée. À quoi bon des milliards? Pourquoi aurais-je dû voler? Mon journal me fait un pont d'or. Mes pièces de théâtre me rapportent à elles seules chaque année des dizaines de millions. Et ma peinture, rien qu'avec mes tableaux, je peux vivre en grand seigneur. L'amour plutôt, la luxure. Aucune femme ne pourrait plus m'échapper, si méprisante fut-elle. Tiens, pourquoi ne pas en faire l'expérience immédiatement? Je pensais, je veux me trouver au lit avec A.S. Je ne révèle pas le nom, car après tout, je suis un gentilhomme. Et je m'y trouvais, parole d'honneur. Elle dormait toute seule, la chambre était dans l'obscurité, la lueur de quelques becs de gaz filtrée par les fentes des volets. C'est alors que je me rendis compte que j'étais toujours habillé de pied en cap, avec mes chaussures et tout. Dans le lit d'une belle dame avec des chaussures. Et je mesurais la folie que j'étais en train de commettre. À ce moment-là, l'adorable créature se tourna dans son sommeil et me heurta. Elle se réveilla, aperçut quelque chose et poussa un hurlement terrible. Je pensais, en vitesse, à la maison. Là, dans le calme des murs domestiques, je pris conscience finalement du terrible danger que je courais. Malheur si on avait appris qu'il existait un homme doué de mes prodigieuses facultés. Vous imaginez-vous la terreur des chefs d'État, des puissants, des généraux? Savoir que d'une minute à l'autre, je pouvais leur tomber sur le dos avec un poignard et qu'il n'y avait aucune défense possible. Ma vie n'aurait pas valu un centime. Eh bien, 2 jours ont passé et je n'ai pas répété l'expérience. Je continue mon habituelle vie laborieuse, mais j'ai perdu la paix de l'âme. Une pensée me tourmente. Serais-je capable de résister à la tentation d'exploiter mon pouvoir secret? Ne me ferais-je pas voir ça et là dans le monde? Ne finirais-je pas par me trahir? Même la perspective des femmes, quand j'y pense, devient invraisemblable. En admettant que celle-là, me voient apparaître devant elles, tandis qu'elles sont au lit ou dans leur bain, pourquoi devraient-elles me tomber dans les bras? Elles pourraient très bien pousser des hauts cris, appeler au secours, faire un scandale, et il ne me resterait plus qu'à décamper en vitesse. Quant au succès journalistique, il serait fatalement de courte durée. Après les premières performances à sensation, la panique se répandrait, on ferait des enquêtes. Mon apparition en n'importe quel point du globe serait immédiatement signalée. On finirait par m'identifier. Et alors, adieu Dino Buzzati. Une balle dans la nuque ou une petite dose de cyanure et on n'en entendrait plus parler. Maintenant, je me dis, d'accord, c'est très bien l'attachement au journal, l'amour du métier, le désir de réussir. Mais si j'y laisse ma peau, si j'en parlais au directeur, je le sais, il m'utiliserait avec une extrême discrétion, de façon à ne pas attirer l'attention. Mais vous savez ce que c'est? Aujourd'hui, un doigt, demain, le bras. Si un jour, pour le bien du journal, il me demandait un travail difficile, pourrais-je être assez lâche pour me dérober? Je finirai par faire la navette entre Cap Canaveral, Oran, Moscou, Pékin et Buckingham Palace. Et à la fin, on me prendrait sur le fait. Ce qui fait que je resterai tranquille. Je ne dérangerai personne, je n'éveillerai pas les belles dans leur sommeil. Je n'espionnerai pas les grands de ce monde. Je ne fouinerai dans aucune maison. Je ferai semblant de rien. Pardonnez-moi, monsieur le directeur, mais je préfère ne pas me risquer.
1: Bah, il vaut mieux pas se risquer. Hein.
2: Bah non, c'est très philosophique. Hein,
1: faire attention. Oui.
2: La réalisation de tous nos désirs n'est pas forcément souhaitable.
1: Mais bon, il peut y avoir un avantage de se dire, oh tiens, j'aimerais bien être là, et puis de s'y retrouver, mais voilà, on n'est pas forcément préparé finalement. Bah,
2: exactement.
1: Et les autres non plus.
3: C'est brutal.
1: Bon, donc voilà, on a vu là trois univers très différents.
2: Très très différents. Et toi, Mireille, alors tu...
1: Moi, j'avais préparé. Donc moi, ça se passait en Irlande, mais alors là, on n'a pas du tout le temps. Voilà, c'est, donc on passera l'histoire une autre fois.
2: C'est du sacrifice.
1: C'est pas grave, c'est pas vraiment un sacrifice.
3: Surtout que la nouvelle était belle.
1: Oui, c'est vrai.
2: On l'écoutera plus tard.
1: Voilà, on vous fera une émission exprès sur Edna O'Brien. Donc, par contre, la prochaine fois, donc, on vous fera une émission avec des auteurs allemands. Donc, c'est vrai qu'on en fait rarement.
2: Oui, parce qu'on a eu des plaintes du chancelier, donc nous demandant d'équilibrer un peu.
1: Donc, on va faire quelques auteurs allemands.
2: Très bien, une belle langue également.
1: Voilà, c'est ça. Mais c'est vrai qu'on a moins l'habitude, moi, en tout cas, c'est vrai que je lis beaucoup de littérature américaine et anglaise, mais allemande, pas vraiment. Donc,
2: à découvrir, voilà. Voilà.
1: Donc, voilà. Et puis, on vous a concocté un nouveau petit jingle, donc j'espère que qu'il va vous plaire.
2: Qu'il conviendra.
1: Faut bien changer de temps en temps. Voilà.
2: Absolument.
3: Il est musical, je crois.
1: Oui. Donc merci de nous avoir écoutés pour cette reprise qui a été un petit peu laborieuse au début là, mais bon.
2: Ça peut arriver.
1: Voilà, c'est ça. Il faut qu'on se remette dans le bain.
2: Il faut s'y remettre.
1: Qu'on se rappelle où sont les touches et tout. C'est compliqué. Eh bien, chers auditeurs,
2: chères auditrices
1: et auditrices, dans un mois alors.
2: À bientôt.
1: À très bientôt.

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Bonsoir à vous, bienvenue sur Principe Actif, il est 20h, c'est la rentrée du laboratoire ce soir. Après la pause estivale, nous reprenons les affaires. Soyez les bienvenus dans cette émission, je suis très heureux de vous retrouver. Et puis en plus, les retours de vacances, c'est génial, on a un tel choix dans ce qu'on veut passer. C'est luxueux, vu qu'on a récolté des tas de choses pendant l'été, donc là on va se régaler avec les choses qui m'ont le plus, enfin, peut-être pas tout, mais en tout cas beaucoup de choses qui m'ont retourné cet été.

trois morceaux pour commencer cette saison et cette émission avec trois choses qui m'ont vraiment plu pendant ces vacances. Découverte donc toute récente. D'abord la sortie de cet album de Camille Camille. Rien à voir avec la chanteuse hexagonale. Enchanted Sea, c'est son album, il vient de sortir, et là, le morceau qu'on a écouté, vraiment il y en a des très très beaux sur ce disque, celui-là s'appelait Sagaz Lullaby, Camille Camille. Et puis ensuite on a eu Nick Hakim, là aussi très beau disque de 2026, I Can See, et le morceau The Reason. Et puis à l'instant, Half Japanese, un extrait de leur Greatest Hits sorti en 95, le morceau Red Dress qui a été repris notamment par les Pastels. On écoutera ça peut-être, avec les Pastels, on écoutera ça peut-être une prochaine fois. Pourquoi Half Japanese? Parce que c'était deux frangins, Jad et David Fer, et David vient de nous quitter. Ils avaient formé un groupe en 1974, ce groupe Half Japanese. Donc je voulais rendre hommage à ce musicien, et on va continuer d'ailleurs avec un autre morceau des deux frères associés.

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1: Trois titres, dont deux autres en hommage à David Fair, avec son frère d'abord, donc, sur le morceau Full-Sized Candy Bars, l'album de 2008 signé sous leur nom, qui s'appelait Halloween Songs. Ensuite, on a eu le Jad Fair tout seul, donc le seul frère qui est encore en activité, avec Yola Tango, l'album de 98 qui a été réédité l'année dernière. Il s'appelle Strange But True, et le morceau Dedicated Thespian Has Teeth Pulled to Play Newborn Baby in High School Play. Voilà. Et puis à l'instant, les Happy Mondays qui ressortent en version remasterisée leur Pills and Thrills and Belly Aches. C'était un album qui a marqué les années 90. Et j'ai choisi le morceau Bob's Your Uncle.

nouvel album de Dinosaur Junior, c'est pas tout jeune tout ça, mais c'est toujours très très bon. L'album qui vient de sortir, There Near, et le morceau qu'on vient d'écouter, Everything at Once. Juste avant, on a eu Nathan Roche, qui chantait sur l'album de 2022 qui s'appelait A Breakaway, le morceau The Stevens, un magnifique morceau en hommage à ce groupe méconnu et qu'il défend, donc dont il essaye de revivre la mémoire dans cette chanson, vraiment en hommage d'un bout à l'autre. On va écouter les Stevens.

Trois morceaux à l'instant dans le laboratoire. D'abord les Stevens, donc un groupe qui a sorti un EP en 2013, The Stevens, avec le morceau Fast Car, donc Fast Cars, donc tiré de ce EP et auquel rendait hommage Nathan Roche. Ensuite on a eu donc les Stevens, c'est Melbourne, l'Australie. Ensuite on a eu les Bats, la Nouvelle-Zélande, avec l'album de 2011 Daddy's Highway et le morceau North by North. Grandiose concert il y a quelques semaines à Paris pour un retour et une fin de tournée des Bats qui se font un petit peu vieux maintenant mais qui ont toujours la pêche. Ensuite, à l'instant, Frankie Valli et ses Four Seasons, un morceau de... Ah oui, tiens, de quand date-t-il ? Les années 60, je pense. Je n'ai pas vérifié, tiens. Petite erreur, en tout cas, le morceau s'appelait The Night. On va rester dans des choses un peu anciennes puisqu'il y a eu de très très belles rééditions pendant ces vacances.

Deux rééditions et une curiosité à l'instant. D'abord les Pale Fountains, dont l'ensemble des albums publiés chez Virgin viennent d'être réédités ensemble. Et un petit bonus sur ce coffret, un petit bonus avec des choses un peu plus rares, notamment ce These Are The Things que... Non, c'est sur un des albums officiels. These Are The Things des Pale Fountains. La compilation s'appelle The Complete Virgin Years et c'est sorti l'année dernière. Ensuite, on a eu l'année dernière aussi, la réédition des albums de Love, publié sur Elektra. Donc là, c'est pareil, The Complete Elektra Albums. Et j'ai choisi cette fois-ci une petite inédite. C'est sur cette compilation-là qu'il y avait aussi des petites choses un peu plus rares. Le Always See Your Face en version édite que l'on a écouté. Puis à l'instant, Neil MacArthur, c'était un pseudonyme en fait que le producteur de Colin Blunstone lui a demandé de prendre dans les années 69, après les Zombies, dont il était l'un des membres éminents, Colin Blunstone. Il ressort donc ce petit 45 tours She's Not There en version un peu musclée. Voilà, curiosité pour les fans des Zombies, le premier groupe de Colin Blunstone et son groupe actuel, parce que je crois qu'il continue encore à tourner par-ci, par-là.

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1: Trois nouveaux titres avant d'entrer dans le dernier quart d'heure de l'émission Le Laboratoire. Et vous aurez ce soir le retour de Vénus Inonde après Le Laboratoire. C'est aussi le soir qu'ils ont choisi, le mardi qu'ils ont choisi pour reprendre du service. On vient d'entendre Luluc d'abord. On a d'abord entendu Lucie Dacus avec une reprise de Blaise Foley. Magnifique reprise de ce morceau, peut-être le plus connu de Blaise Foley, Clay Pigeons. Et c'est une compilation qui rassemble plein de reprises, donc de Blaise Foley, phosphorescente. Enfin, elles sont pas toutes passionnantes, mais celle de Lucie Dacus, pardon, m'a bien accroché. J'aime bien cet artiste de toute façon. Ensuite, on a eu Luluc qui a sorti un nouvel album en 2026, Sweet Thief. Le morceau No One Else Pen. Et puis deux autres choses. Oui, on a fait une petite série de quatre morceaux. Charlie Ivan Band, le morceau Where the Dogs Go to Die, c'est un album de 2024 qui m'est tombé dans les mains pendant ces vacances. J'ai adoré cette ambiance. You Might As Well. Et puis à l'instant, rien à voir, 1974, Bobby Wright, qui depuis a changé de nom, mais qui n'a visiblement sorti que ce titre. Il s'appelle maintenant Abu Talib. Et c'était le morceau Blood of an American, 1974.

Deux morceaux à l'instant. Alors d'abord, peut-être celui qu'on vient d'écouter, un morceau tiré d'une compilation de morceaux de chants de prisonniers. Ça s'appelait Prison Songs, Historical Recordings from Parchman. C'était enregistré en 47, entre 47 et 48. C'est le premier volume. Il s'appelle Murderous Home. Et on a entendu le morceau The Murderer Home, interprété par Jimson. Et puis juste avant, on a eu des nouvelles de Sid Matters, qui après 15 ans de silence sort un nouveau disque, A Gospel of Some Sort, et le morceau Many Years in the Making. Voilà, on va se quitter avec un dernier titre. Ah oui, on a eu Jungle juste avant, je ne l'ai pas annoncé non plus. L'album Sunshine sur l'album, sur le morceau Sunshine sur l'album éponyme. On va se quitter avec Spain, un live qui est sorti, le morceau Ten Nights. Je vous souhaite une bonne soirée en compagnie de Vénus Inonde. À mardi prochain, ciao.

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0: et bonsoir et bienvenue à tous ici en direct de Vernon. Vous êtes bien sur la radio Principe Actif et on se retrouve pour couvrir la 17e édition du festival Rock in the Barn en ce vendredi 11 septembre.
1: Alors c'est la 17e et dernière édition, elle a été annoncée comme
0: c'est vrai,
1: telle.
0: Exactement.
1: Et c'est bien pour ça qu'il va falloir en profiter à fond, comme ils disent les jeunes.
0: C'est vrai, c'est vrai. Et du coup, une équipe de choc ici avec nous, justement, pour quelques interviews, pour couvrir un petit peu le festival. Peut-être aussi interviewer des protagonistes de ce festival, ici en direct du Château des Tourelles, on ne l'a pas précisé.
1: Eh bien, on n'est pas à l'abri, effectivement, Guillaume. Ce sera une soirée de surprises et d'inventions de notre part. Et comme tu parlais de cette équipe d'exception, nous avons bien entendu Lily qui va s'occuper de la technique. Nous avons Monsieur Trémolo à la question essentielle. Monsieur l'ami Damien va également poser des questions existentielles. Nous aurons Vinci au reportage. Ouais, vous avez bien entendu, Vinci au reportage. Et à la traduction, ce sera l'ami Sandra qui va s'y coller.
0: Oui,
1: et un vrai plaisir de partager le micro avec toi, Monsieur Pickup.
0: Tout à fait. Je crois que d'ailleurs, elle est en train d'accueillir le premier invité qu'on aura en plateau après, c'est-à-dire Milo Korbinski.
1: Eh bien, ça va être exactement maintenant, dès qu'on aura mis l'ambiance. Ah oui, non, c'est moi qui tourne avec les bras, mais c'est moi qui envoie aussi le jingle. Eh bien, je recommence. Eh bien, nous retrouvons Milo Korbinski dans un instant à nos micros.
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1: Et ben voilà, c'est ce qu'on dit. On dit c'est maintenant.
0: Ouais, c'est dans
1: maintenant.
0: Le direct. Là, on est en train de partir.
1: On est en train de partir. Mais c'est important. On se dit bonjour. On se dit comment ça va. On se dit ça fait longtemps et tout. On croise les copains. C'est l'occasion de rencontrer du monde. Un micro, un casque au choix et ça va être oui. C'est très bien.
0: Alors par contre, il va peut-être lui falloir un casque à Sandra aussi.
1: Eh ben, je vais lui prêter le mien parce que je suis un mec sympa.
0: Vas-y, parce que du coup, sinon, si elle n'a pas de casque, ça va être compliqué.
4: Okay.
0: Et oui, donc on se retrouve en plateau avec Milo Korbinski. We are pleased to welcome you on our stage. Thank you very much for coming. Sandra, tu es prête ou pas?
5: Yes.
0: Est-ce que
5: I
0: tu
5: am.
0: Entends?
5: Oui, pardon.
0: Yes. Donc on reçoit Milo Korbinski, il nous vient de Brighton. Son dernier album Sex Angel est sorti en 2025, si je ne me trompe pas.
5: Okay, so we are very happy to have Milo with us and his last album was issued in 2025.
0: Maybe we can introduce the other musicians.
5: Yes, please. Could you introduce yourselves?
6: Hi, I'm Lee, I'm the drummer.
5: Okay, c'est le batteur.
7: My name's Zach, I play guitar.
5: Et okay. Le guitariste, Zach est le guitariste.
0: Welcome. Alors, donc là, maintenant, les deux derniers albums sont sortis sur un label qui s'appelle Phantom Limb. Et avant, la plupart des autres étaient plutôt autoproduits, il n'y avait pas encore de label. Donc, est-ce que, comment ça se fait que ça arrive que maintenant? Parce que ça fait une carrière qui est bientôt à plus de 10 ans.
5: Ok, so your first albums were autoproduced, but now you're with Phantom Limb for the last two albums. Why did you decide to join a label only after 8 years? 8 years career, was it a choice?
8: They got in touch with me. They're Brighton based. I knew them personally from the Brighton scene, and there was just, you know, James Vella, the guy who runs Phantom Limb, is just a lovely guy, and they could just help sort of put a lot of the other aspects around the music together better than I could do on my own. So yeah, very grateful to them for everything they've done for me.
5: Ok, donc en fait, il connaissait le label et c'est eux qui sont allés vers lui pour ils sont allés le chercher et du coup c'est un le what's the name of the guy of
8: James Vella.
5: James Vella, le propriétaire est vraiment très sympa et ça a permis d'ouvrir à d'autres musiques, de l'ouvrir à d'autres musiques.
0: Et du coup, ouais, le fait de passer sur un label. C'est bon. Est-ce que le fait de passer sur un label comme ça a changé la manière de produire les disques, de fabriquer les albums?
5: Okay. Did the fact that you are now on a label, did it change the way you produce, the way you create your albums, or did it not?
8: No, not at all. I still produce everything myself at home. I record on GarageBand on an iPad. in my bedroom. It's the way I've always done it. It's the way I'll probably, I don't know, I might expand going forward, but the, yeah, all the albums I've done so far, it's just been me on GarageBand on an iPad in my room, you know.
5: Ok, donc en fait, il continue à produire tout seul dans son garage, et en fait, il va continuer, sauf si ça évolue, mais sinon, il continuera à faire comme ça chez lui, sur son iPad, dans sa chambre.
0: Donc, la création se fait tout seul. Donc, ça se passe comment justement le processus de création d'une chanson?
5: What is the process of creation of your song? Do you do lyrics together with the music or separately or?
8: I start writing the song. With the music, and I sing complete nonsense, you know, to get the sense of the melody and the lyrics, and then just build on it from there, add other layers, add other parts, and gradually it all seems to come together.
5: Okay, donc en fait il commence avec sa, à faire sa musique avec with a guitar. You start with donc il commence à la guitare, il fredonne des petits trucs où il n'y a pas vraiment de paroles, mais c'est juste pour avoir l'aspect mélodique des chansons, et ensuite il pose les paroles dessus et il rajoute des instruments ou d'autres choses.
0: Et comment est-ce qu'on arrive à se renouveler entre deux albums? Parce que du coup, c'est vrai que ça, c'est pas facile d'essayer de... Comment est-ce qu'on peut justement réussir à faire autre chose?
5: Yeah, how can you renew yourself between two albums, not to be to do the same thing all over again? How do you? Is it easy to do or not really?
8: I try and do something new every time. And I think I like to think I've been pretty good at exploring different sounds. I'm interested in a lot of different genres of music, so it's nice to pick something that I want to hear from myself, or something that I like at the time, and try and go for that, you know.
5: Okay. En fait, il est ouvert à vraiment beaucoup de genres musicaux, et du coup, quand il entend des choses qu'il aime bien, en fait, il essaye de s'y approprier et de faire quelque chose de ce qu'il entend.
0: Eh bien, ça tombe bien, parce que justement, on voulait demander qu'est-ce que sont ces musiques qui peuvent émouvoir en ce moment ou qui accompagnent au jour le jour. On pourrait demander aussi aux musiciens, parce que du coup, y a... vous êtes trois en plateau, donc qu'est-ce qui vous plaît comme musique, qu'est-ce qui vous accompagne?
5: Ok, well, that's a good transition, because you mentioned that you like different genres. We're wondering, what do you listen to, music, recent music or old music? And what is your like everyday playlist kind of thing?
8: That's a good question.
5: And I will ask you both.
8: I listen to a lot of stuff. I listen to a lot of things. I try and stay up to date on what's coming out at the moment. Mm-hmm. So, you know, a big fan of Fontaine's DC, everything they're doing. Bleach 93 are cool. There's a lot of good stuff. You know, Spotify is very good at recommending me things. So I'm grateful to them for that. Mm-hmm. I listen to a lot of old stuff as well. I listen to a lot of country music.
5: Okay.
8: That's a big thing for me. And then, you know, a lot of classic rock, you know, a lot of that kind of thing as well. And then a bit of hip hop and everything. But usually, especially after I finish recording an album, I always go back to listening to a lot of country. I don't know why, but I do.
5: Okay. Donc en fait, il écoute beaucoup de styles musicaux. Il se tient au courant de ce qu'il y a de récent. Il y a Spotify qui lui donne pas mal de suggestions qu'il écoute attentivement. Et il adore la country music. Et à chaque fois qu'il finit un album, il ne sait pas pourquoi, mais il écoute de la country. Mais par contre, il écoute aussi un peu de hip-hop et du rock, classic rock, yes. Et du rock classique.
0: Il a parlé aussi de Fontaine D.C.
5: Oui, Fontaine D.C.
0: I saw them 3 weeks ago.
8: Oh, nice.
0: It was very nice. Okay. Very great. Very good.
8: I've never seen them. I'd love to.
5: So what kind of music do you listen to or do you like?
9: I try to keep my horizons quite broad, because of like just always being inspired by like every sort of kind of music. I feel like Milo touched on Bleach 93. We saw them after a gig once, and like we were all just like mesmerized of like how they do things. So going forward from there, that's been kind of something that I've always kind of like tried to learn from. But a lot of like inspiration from like Queens of the Stone Age is a big one for all of us, I feel like.
8: Yeah.
9: And especially with their new album set to be released.
5: Okay.
9: yeah, a lot of influence from those sort of guys. Yeah, yeah.
5: Okay, donc en fait, il a un horizon musical très ouvert et il écoute vraiment beaucoup de choses différentes. Et il y a un groupe qu'il a découvert par Milo. What's the name of the group you discovered with Milo?
9: Bleach 93,
5: qui vraiment l'a mesmérisé et l'a hypnotisé complètement. Et c'est un grand fan. Et sinon, voilà. Il écoute pas mal de choses.
0: Et puis il a parlé aussi de l'influence de Queens of the Stone Age. Oui. Et c'est vrai qu'on l'entend sur the, We Can Hear It on the last album. Yeah, yes, yeah. Of course. Yes.
5: Okay. What music?
0: And for you?
7: So my biggest influence, guitar-wise, is metal.
5: That's okay. Kind of metal. Donc la musique metal la plus grande influence pour lui.
7: So yeah, that's what I grew up on, and I think that's something that I try and bring to the table with this band. I mean, me and Milo connected a lot on a shared passion for like Black Sabbath and Ozzy.
5: Mm-hmm.
7: So yeah, that was a big interest of mine. But I like all kinds of music, everything from, you know, 70s rock, 80s pop music, and yeah, that's what drew me to this band so much. I think it's the mix of genres that it is. Yeah.
5: Ouais. En fait, ce qui l'a attiré pour rejoindre le groupe, c'est le mélange des genres. Il adore le métal, Black Sabbath et Ozzy, et il écoute aussi bien du rock des années 70 que de la pop des années 80 toutes sortes de musique.
0: Donc comment est-ce qu'on... Alors ça, on l'avait pas forcément posé au début la question. Est-ce que tu peux essayer de voir? C'est du coup, c'est vraiment un groupe maintenant? Est-ce qu'ils sont vraiment en groupe? Et du coup, comment est-ce qu'on fait pour réussir à mélanger les influences des uns et des autres?
5: Okay, so are you really a group now? And how do you mix together all the different influences from your music styles? Different music styles.
8: Yeah, going forward, I want to.
5: Oui,
8: you know,
5: ils vont en avant. Ils vont de l'avant.
8: Yeah, yeah. Going forward, I definitely want, you know, the guys involved. Where we're playing more shows, it's easier to expand the sound. You know, it sort of naturally works out that way. But yeah, the project has always explored various genres, and I think because we're all into different stuff, hopefully somewhere between, you know, between metal and country is where we want to be.
5: En fait, c'est bien parce qu'on essaie d'être entre la country et le metal. C'est là où
0: easy,
5: on veut être.
0: Very easy.
5: C'est exactement là où on veut être.
0: Et donc là, on va arriver sur les sujets des chansons, justement. Quel message ils veulent faire passer dans leur musique et dans leurs chansons?
5: What topics are you keen on in your songs? And what message would you like to convey with your music or with your songs?
8: Ultimately, I just try and sing about just being a person, you know. I don't really try and be too profound. I really enjoy all kinds of art that just explore the quite mundane things, you know, ubiquitous human experiences. But just trying to phrase that in a way that is interesting, or use some kind of take or metaphor that speaks to someone. You know, like I've got a song called I'm a Slug. It's not about being a slug,
5: no.
8: But like, you know, I like stuff that makes me laugh but also has a real meaning there, you know. But yeah, ultimately just living, you know.
5: Okay.
8: Yeah.
5: En fait, il parle juste d'être un homme, enfin d'être humain, et de pas faire des choses mondaines trop chic et trop pompeuses. Et il a une chanson qui s'appelle Je suis une limace, et ça prouve bien que c'est pas un titre mondain, mais que c'est juste voilà, la façon de voir le monde à travers les yeux d'un homme.
0: Et justement, du coup, en parlant du monde, quelle doit être la fonction dans la musique, de la musique dans le monde d'aujourd'hui, qui est un monde pas très rose quand même.
5: Yeah, what would be the aim of music in troubled times we are living in at the moment? What do you think the function of music should be?
8: I think, you know, like always, really, just to remind everyone that we all go through the same things.
5: Ouais, on passe tous par les mêmes choses.
8: Yeah, we're all just trying to get, all just trying to get by, and music makes that easier, you know, and just, yeah, reminds people that we're all trying to do the same thing, you know, the pursuit of happiness. At the end of the day.
5: La musique, en fait, ça nous montre qu'on fait tous, qu'on traverse tous les mêmes choses, et ça nous permet de vivre une vie un peu plus joyeuse.
0: Et comment dire, Juste rapidement sur son masque. Donc là, il l'a pas. Donc, pourquoi ce masque?
5: Okay, so obviously you're not wearing the mask today, but we prepared the question before seeing you, so I still ask it. Why did you choose this mask to represent you after joining? Is it when you joined the label? Does it coincide with it, or?
8: I mean, I decided quite early on to stop showing my face, and if this was being filmed, I'd be wearing
5: no.
8: a mask.
5: Don't worry.
8: But I don't know why exactly I chose to stop showing my face, but ultimately, I don't want it to be about me. I want to take myself out of the equation, and hopefully people can relate to it more if it's not about the person they're seeing. You know,
5: okay.
8: they can sort of put themselves.
5: They can identify themselves.
8: Yeah,
5: okay. Yeah. En fait, c'est pour que les gens puissent s'identifier au masque et ne pas voir la personne qui est derrière ce masque, et que du coup, ce soit plus facile pour eux de s'identifier à cette personne.
0: De se mettre à la place,
5: voilà,
0: comme
5: exactement.
0: S'ils étaient sous le masque.
5: Voilà.
0: D'accord.
5: Et ne voir qu'une personne. Uniquement.
0: Ok. Est-ce qu'il y a des projets pour la suite? Un nouvel album en cours? Parce que très prolifique quand même le groupe. Et, donc,
5: You're pretty prolific. And we're wondering if you're working on an album now, or and if you have some shows or gigs to come in the next few weeks. Sorry.
8: Yeah. Yeah. There's another album on the way. I finished recording an album. The first single will be out next month, and the album will be out in February of next year.
5: Okay. Great. Donc il y a un nouvel album qui sortira en février, et le single va sortir le premier single sortira le mois prochain.
0: Et qu'est-ce qu'on peut vous souhaiter pour la suite?
5: Okay. What could we wish you for the future?
8: As in, what would I like from the future?
5: Yeah, no. What can we wish you together for the future? Music-wise,
8: what can you like expect from what we will be doing? Or
5: no.
8: Sorry.
5: We usually wish like happiness or you know, to people.
8: Oh.
5: So musically, what could we wish you?
8: You know, always world domination.
5: La domination mondiale.
0: Like Fontaine's DC.
8: Yeah, that's the one. No, okay.
0: Lots of gigs.
8: Yeah. Just to keep to keep enjoying what we're doing and making art that we like.
5: Okay, continuer à faire ce qu'on aime faire et à faire de l'art qu'on aime bien faire.
0: En tout cas, merci beaucoup. On va pouvoir les remercier.
5: Yeah.
0: Merci d'être venu sur le plateau.
5: Thank you very much.
8: Thank you so much.
0: On vous souhaite un bon concert tout à l'heure.
5: And,
0: have a
5: enjoy
0: nice
5: your
0: gig.
5: Show.
8: Thank you very much. Merci.
0: And, on va écouter le morceau Six Angle.
5: Okay, we listen to Six Angle at the moment.
0: Angle.
5: Just now, merci. Actually.

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3: Et oui, on se retrouve ici au festival Rock in the Barn, donc la 17e et normalement dernière édition. Donc on vient d'avoir Milo Korbenski avec le titre Six Angles. C'est une interview, ma foi, fort sympathique pour commencer avec Sandra, la traduction. En tout cas, on était ravis de les avoir. On se retrouve avec l'ami Tremolo, tiens, en plateau.
4: Et salut.
3: Toi ici.
4: Comme chaque année. Hein.
3: Et les liaisons dangereuses, et c'est beau. Et oui, effectivement. Alors on aurait dû avoir normalement Marianne Perrudin en interview, mais finalement elle ne pourra pas venir, c'est ça?
4: Bah oui, elle vient de dire non parce qu'elle a un train, c'est un peu compliqué pour elle de venir rapidement après son concert. C'est un peu décevant, j'avais plein de choses à lui demander. En tout cas, je peux inciter les...
3: Ah, t'as pas dit que c'était le concert qui était décevant, c'est parce que tu avais plein de choses à lui demander.
4: Bien sûr. Concert d'ouverture.
3: Bien, ouais.
4: Elle a fait un petit concert avec un guitariste, ils étaient deux. Elle, c'est vraiment une musique très épurée, avec des arpèges délicats à la guitare classique et des chansons qui sont très intéressantes. J'avais envie de lui demander un petit peu comment elle construisait tout ça et puis parce que ses paroles sont pleines d'allusions à tout un bestiaire, à la flore, à plein de choses comme ça.
5: Mais elle est jamais disponible.
4: Bah non, elle est pas disponible.
3: Bonjour Deuze.
4: On prévoit des choses, mais. Donc, je peux inciter tous les auditeurs à aller écouter Marianne Perrudin. Elle a été sélectionnée pour les Inouïs du printemps de Bourges cette année et elle est accompagnée par le Tangram et le Cube à Évreux. Donc, voilà, allez voir ces morceaux fragiles, intimistes, une esthétique vraiment à suivre et puis des choses un peu plus bossa des fois. Voilà, bon.
3: Alors du coup on passera un morceau quand même après
4: ouais.
3: Une fois, mais je propose c'est de voir un petit peu justement vu qu'on a personne à ce moment là de voir un peu la programmation qu'on a ce soir justement
4: ouais.
3: Sur le festival. Donc on a déjà eu les concerts de Marianne Perrudin et là il y a la Mante qui est en train de terminer son concert sur la scène du fleuve
4: qu'on espère avoir, mais c'est pareil, c'est pas encore calé vraiment sûr.
3: On aura ensuite Carnage Picnic qui sera à 20h sur la scène du château. Milo Korbenski qu'on vient d'avoir en interview sera à 21h15 à scène du fleuve. Afar, le groupe allemand, à 22h, Crows à 22h45, Mon Cher Guy à 23h30 et Dombrance à minuit 15. Donc il y aura sûrement certains de ces artistes qu'on aura aussi en plateau.
4: Et oui, notamment ouais, Afar et Dombrance, j'espère qu'ils seront
3: histoire de parler politique un petit peu, parce qu'il aime bien les présidents.
4: T'as vu ça?
3: Notamment ouais. Les présidents, les hommes politiques. Et c'est vrai qu'on va avoir des questions à lui poser. C'est vraiment très intéressant, moi, je trouve, comme projet.
4: Ouais,
3: aussi.
4: Il a fait toute une série de morceaux qui portent les noms d'hommes politiques.
3: Bah, tout un album avec tous les présidents de la 5ème République.
4: Alors, il y a déjà ça, ouais. Il y a aussi le morceau Raffarin, le morceau Poutou, le morceau Fillon. Ah, c'est assez marrant.
3: Attends, ce serait pas mal. Hein. Ok. Bon, alors, ce que je propose maintenant, donc normalement, ensuite, alors que je regarde un petit peu ce qui va se passer sur le plateau derrière, attendez.
4: Hop. Alors, nous, ce qu'on a prévu, c'est quand même d'avoir Crows. Pardon, non, ils ont annulé aussi.
3: Ah, c'est bon, tu l'as justement.
4: Non, ils ont annulé, pardon. Parce que je vois en direct l'affichement, le fait qu'ils ne sont plus.
3: Ce sera peut-être plus tard, du coup, ouais, apparemment, pour Crows.
4: On a Mon Cher Guy, le groupe Mon Cher Guy, qui a priori a dit OK. Et
3: Afar aussi, qu'on aura plus tard
4: ouais.
3: Durant cette émission. Donc, je te propose maintenant, chers auditeurs, donc n'hésitez pas aussi éventuellement à nous rejoindre à Rock in the Barn. Je ne sais pas si on peut.
4: Bah oui, le soleil se couche sur la scène.
3: Le soleil se couche et il n'y a pas de pluie surtout, parce qu'on ne savait pas trop ce que ça allait donner à ce niveau-là. Du coup, sur ce magnifique site du Château des Tourelles.
4: Sur le bord de Seine.
3: Et du coup, je propose maintenant qu'on écoute un morceau de Marianne Perrudin qui s'appelle Nos Ombres. C'est parti.

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